0: Young Rebel, un morceau de Johnny Clark.
1: Et qui ressort donc sur Fashion Records.
0: Et on va rester toujours dans les represses.
1: Yes, avec un morceau du regretté Hugh Mandel, Arise and Shine.
0: Et donc c'est masterisé et repressé par, et distribué par We Are Rock.

0: Egg Mandel, Arise and Shine avec le dub Get to Work, et donc ça sera repressé par Real Workers.
1: Yes, allez, on va commencer l'émission maintenant avec des nouveautés.
0: Et donc on va aller du côté du Québec à Montréal avec Marquis Lyrical qui nous sort un EP.
1: Yes, ça s'appelle Ja Low.
0: Et le morceau aussi s'appelle Ja Low. On va commencer ça.
1: Yes!

0: Voilà, vous êtes bien dans l'émission Dub Revolution sur Canal B. À l'instant, on s'écoutait Ja Low, un EP sorti par Marky Lyrical, donc du Québec.
1: Yes, exactement, ouais, je corrige. Tout à l'heure, j'ai dit Canada, mais non, c'était Québec. J'hésitais en plus. Bref, allez, là, on continue avec un autre producteur, cette fois-ci français, Macadred.
0: Voilà, qui nous sort un EP, Burning Day Roja avec Flaming Ants. Donc c'est une preview, donc on va s'écouter les 4 parts en version un petit peu speed. On va pas accélérer le morceau, hein, mais on va juste faire des cuts.
1: Ok.
2: Si vous êtes sur SoundCloud.
1: Coming special, the boy style. Macadred. Soutenir. Alright. Allez, on continue avec... On va continuer avec un autre morceau parce que des fois on a quelques problèmes de lecture. Ça peut arriver des fois. Allez, on enchaîne. C'est ça, le live and direct. On va enchaîner avec un autre morceau.
0: Non, je pense que ça va partir quand même.
1: Ah, tu veux réessayer ma cadrette? Ok, bon, on est en live, c'est ça. C'est Dub Revolution sur Canal P.

0: Yes, Dub Revolution sur Canal B. On va continuer toujours dans les nouveautés.
1: Cette fois-ci avec
0: Fikir Amlak.
1: Avec un album qui s'appelle Rise and Be Seen.
0: Yes, et donc il y a Fikir Amlak, Breeze Zion, Tikur Ambessa.
1: On va aller un petit peu plus du côté du dub.
0: Allez, on s'écoute ça.

0: Alright, allez, on s'écoute la part 4 directement. Rise and Dread.
1: Vicky Ramlak, Bruce Zion, Tikurambessa.

0: Evie Dubwise.
1: Feature un Black Brazilian, Ticker Ambassador, un EP qui s'appelle Rise and Be Seen.
0: Yes, allez, on va continuer toujours dans les fresh tunes et cette fois-ci avec le producteur donc Al Nation et le chanteur anglais Paul Fox.
1: Et donc sur Al Nation Records, et donc le EP s'appelle Fire, on s'écoute ça à l'instant.

0: Voilà le chanteur Paul Fox sur All Nation Records. Yes, allez, on continue toujours dans les fresh dubs et cette fois-ci on va avec Naya Binson avec le chanteur québécois Marky Lyrical.
1: Avec la tune qui s'appelle Ja People qui passe pas mal ensemble en ce moment, ça
0: ouais,
1: bien.
0: Carrément, on l'entend souvent en soirée et à chaque fois ça met une pure vibe.

0: Mark et Lyrical avec le morceau Ja People par Naya Binson.
1: Yes, Dub Revolution. Allez, on continue toujours dans les fresh dubs et cette fois-ci on va du côté de l'Allemagne avec le label Lion's Den.
0: Et donc c'est un EP avec deux morceaux, mais à chaque fois il y a plusieurs parts avec Milton Henry et King Stanley. Chacun sa part. On va commencer avec la première part de Milton Henry, My Story, My Song.
1: Et d'ailleurs, je tiens à préciser que c'est en collaboration et ça sort sur Black Redemption Label.

0: My Story, My Dub, et donc là c'était le producteur King Stanley avec le chanteur Milton Henry.
1: Yes, et on va d'ailleurs continuer toujours avec le chanteur Milton Henry, cette fois-ci sur l'autre face, avec le morceau Lake of Fire.

0: Like a Fire, Milton Henry. Donc voilà, vous êtes bien dans l'émission Dub Revolution sur Canal B. On va continuer toujours dans les nouveautés.
1: Yes, et cette fois-ci avec Chasbo, le producteur anglais qui a immigré au Japon.
0: Carrément.
1: Et vas-y, je te laisse annoncer l'album.
0: L'album s'appelle Far East Dub Rock. Donc à ne pas confondre avec le multi-instrumentiste Far East.
1: Oui, exact. Mais en tout cas, ouais, donc là c'est du dub qui nous vient de très très loin. Donc Chasbo qui est installé au Japon et donc qui a toujours gardé sa patte et on le reconnaît tout de suite.
0: Ouais, donc il fait pas mal de mastering pour pas mal de gens. Il sort quelques albums. Et donc là c'est un album de 12 titres avec pas tout le temps des dubs. On va commencer avec le premier morceau, Journey to Jadub.
1: Chasbo.

0: Journey to Jadub, donc issu de l'album Faris de Brock par Chasbo, le producteur anglais émigré au Japon.
1: Yes, et tellement elle est bien cet album. Allez, on va se réécouter un autre morceau.
0: On va s'écouter le Chaka Salute Dub.
1: Yes, Chasbo.

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2: Voilà, vous êtes bien dans l'émission Dub Revolution sur Canal B. À l'instant, on s'est écouté Far East Dub Rock par Chasbo. On va continuer toujours dans les nouveautés. Donc cette fois-ci avec Dubomatic Records, avec le producteur Michael Exodus d'Italie. Et donc là, il nous sort un EP qui s'appelle Propaganda Remix. Et donc c'est des remixes de ces morceaux, notamment le morceau Propaganda. Et donc c'est feat Ja Defender. Propaganda Remix.

Zadas, Daddy Thunder. Allez, on va s'écouter directement le dub part 2. Propaganda dub part 2.

0: Yes, Michael Exodus and Ja Defenders avec l'EP Propaganda Remix.
1: Voilà, maintenant on va continuer toujours dans les nouveautés. Et cette fois-ci avec Gary Klunk, un producteur qu'on suit depuis vraiment longtemps. Quoi.
0: Yes, long time d'ailleurs, un big up à Gary. Et donc là c'est avec un featuring avec le chanteur Zion Irie and Dub Dissident.
1: Et donc le EP s'appelle Tension, on s'écoute ça.
0: Yeah, this special Dub Wise.

0: Attention, EP de Gary Klung feat. Zion Eyrie.
1: Yes, on va continuer toujours dans la même vibe.
0: Et donc cette fois-ci, Gary Klung and Dub Machinist.
1: Yedis Special Dub Boys Mix.
0: Un EP qui s'appelle Anti-Haters.
1: Part 2. Ok, Dub Boys Mix. Dub Machinist. Gary Klunk.
0: Tente de charger la piste, ça va démarrer.
1: Anti-Haters Part 2. Yes!

0: Anti-Haters, Gary Clank and Dub Machinist. Et donc c'est un EP qui vient de sortir aussi. Donc ça bosse dur du côté de chez Gary Clank, deux EP consécutifs qui sortent.
1: Yes, le Dub Made in Bordeaux. Allez, on va continuer toujours dans les nouveautés.
0: Et cette fois-ci avec Higher Meditation.
1: Le producteur français qui est basé à Leicester, donc en Angleterre.
0: Ouais, après une édition du coup de 50 copies en vinyle du morceau Be a Warrior, il sort une série en numérique, en digital en fait.
1: Exactement, la tune s'appelle Be a Warrior, Higher Meditation.

Ok, il ne nous reste plus beaucoup de temps. On va bientôt arriver à la fin de l'émission. Allez, on s'écoute. Quickly, part 3. Be a Warrior, version 2.

0: Yes, Dub Revolution sur Canal B. À l'instant, on s'écoutait Higher Meditation avec une tune qui s'appelle Be a Warrior qui était sortie en édition limitée en vinyle et qui sort maintenant en digital. Donc c'est un petit peu bizarre, mais ça va faire des heureux.
1: Carrément. Allez, je crois qu'on va bientôt arriver à la fin de l'émission. On a encore le temps de s'écouter un morceau.
0: Et donc on va s'écouter les terribles Guardian Dubstepper Sound System de Grenoble.
1: Yes, avec un big big tune
0: de Terra Dub King
1: qui s'appelle Down of Light Mix.

Alright, allez, quickly, juste avant de se quitter, on s'écoute la part 2. Dawn of Light Mix 2. Terra Dub King.

0: Yes, malheureusement, on va arriver à la fin de l'émission Dub Revolution. On vous donne rendez-vous la semaine prochaine, mardi soir, 20h30, 22h sur Canal B, avec Bot 47 on the Dub Control. No respect to the Massive One crew. Have a good night.
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0: moyens à d'autres projets, on pourrait éventuellement changer les arbitrages. Ça s'appelle de la politique. Hein.
1: Nos enfants nous jugeront comme des criminels.
2: Buvez de l'eau. La climatisation, elle vous coûte de l'argent. Les arbres, ils font ça gratos, quoi.
3: Est-ce que les gens sont si bien nourris que ça pour être si malades ?

0: l'époque où on était enfant.
1: Très difficile pour nous aujourd'hui, c'est de comprendre que le monde est fini.
2: Ouais.
1: Et donc, il va falloir qu'on accepte des limites collectivement.

Je lui disais, Suzanne a fait ceci et elle faisait. Fais cela et elle obéissait. Et moi, j'étais content. Je regardais tout ça avec bonheur. Ah, je te dis que Suzanne a été une très bonne épouse auparavant. Hein. Seulement depuis quelques jours, les gens là, ils ont apporté ici la condition féminine. Il paraît que là-bas chez eux, ils ont installé une femme dans un bureau pour qu'elle donne des ordres aux hommes. Aïe, tu m'entends des choses pareilles? Et depuis, toutes les femmes de notre pays parlent de la condition féminine. Maintenant, je dis à Suzanne, donne-moi de l'eau. Elle répond seulement que la condition féminine, il faut que j'aille chercher l'eau moi-même.

0: Je lui dis, Susanna, donne-moi à manger, j'ai faim. Elle ne m'écoute même pas, hein. Elle me parle seulement de la condition féminine. Bref, il faut te dire que ma condition masculine est devenue très malheureuse ici. Alors j'ai dit à Susanna, écoute, moi je ne connais qu'une seule condition féminine. La femme obéit à son mari. Elle lui fait à manger. Elle lui fait des enfants. Voilà tout. Tu sais que Susanna s'est fâchée. Elle est venue me parler à haute voix, comme si elle était un homme. Moi je l'ai battue, hein. Elle a crié pour appeler tout le village. Moi je lui dis seulement, ne crie pas, ne crie pas. Hein. Tu me parles toujours de la condition féminine. Alors moi aussi je vais te montrer la condition masculine aujourd'hui. La condition féminine, tous les jours, tu me dis la condition féminine. Moi, je te donne seulement la condition masculine. Hé, hey, dis donc, la condition féminine, est-ce que c'est même plus grand que la condition masculine?
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C'est Canal B, la radio rennaise, qui vous accompagne lors de cette sieste place de la mairie à Rennes. On a pu entendre à l'instant le duo magique de The Pastel et Tennis Coats. Auparavant, c'était l'étrange douceur de la Suissesse Léonie Léonie, le voyage interplanétaire de Spiritualize et le morceau d'introduction, le somptueux morceau au piano d'Alexandra Strelitzky. On va poursuivre cette sieste sous le soleil avec la douce indie pop totalement dopé au synthé des Espagnols de Meleñas. Bonne suite de sieste à toutes et à tous.

Aujourd'hui, la sieste musicale de Canal B a investi la place de la mairie grâce à Transat en ville. Cette sieste se nomme Les Yeux Coués. Les Yeux Coués, c'est une expression qui devrait être plus connue. Les yeux coués, je vais vous expliquer un peu ce que c'est. Ce sont ces petits yeux collants qui ont du mal à s'ouvrir après une bonne nuit ou une bonne sieste, mais qui s'ouvrent quand même. Vous venez d'entendre par ordre de passage Rabbit Island, une Australienne, la douceur pop des San Franciscains et San Franciscaines de Cindy, puis la mélancolie douce amère de l'Uruguayen Juan Waters. On enchaîne tout de suite et on continue la sieste avec le morceau My Autobiography de l'américaine Dear Nora.

Cette sieste proposée par Canal B dans le cadre de Transat en ville touche bientôt à sa fin. Vous venez d'entendre par ordre de passage la légende Margot Gurian, l'américaine Mercy Lemon et The Softies. Pour entamer notre doux et paisible réveil, je vous propose d'écouter 4 nouveaux morceaux qui vont permettre peu à peu d'ouvrir nos yeux coués. On va débuter avec le morceau The Mine de The Hopknobs, enchaîné avec la country folk d'Adrian Lunker. Puis, on terminera notre réveil avec la beauté de Satellite Jockey et de Dana Gavinsky. Bon réveil à toutes et à toutes. La playlist et la réécoute de cet épisode seront bien sûr disponibles sur le site canalb.fr.

Cette sieste vous a été présentée par Julien de la Maison de Disques dans le cadre de Transat en Ville en juillet 2025, place de la Mairie à Rennes.

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Allô, allô, bienvenue sur Canal B 94 FM, l'émission Bass Element consacrée à la jungle et plus largement la bass music. On se retrouve une fois par mois, le samedi, donc sur le même créneau horaire, 20h-22h. Pour ce début d'année, donc Bass Element vous souhaite une très belle année. Donc pour cette nouvelle année, on va débuter par un mix donc de la Dame. La Dame, c'est une artiste et DJ productrice basée à Bruxelles qui possède une culture musicale exceptionnellement riche avec un style unique et une capacité à mélanger différents genres musicaux pour créer quelque chose de nouveau et d'inclassable. On va écouter le mix de la Dame, mais auparavant, j'aimerais bien vous partager quelques productions la Dame a son actif. On va commencer par le morceau Exorde. Donc, c'est un morceau de Saligo remixé par la Dame. Je vous mets ça en écoute.

On vient d'écouter donc le morceau Exorde la Dame Remix. À présent, j'aimerais bien vous partager. Donc, c'est un album de la Dame, l'Hyper EP. J'aimerais bien vous partager quelques morceaux de cet album. Donc, on va commencer par If A War, donc avec un featuring.

Donc on vient d'écouter If Hour, donc de le morceau de La Dame avec un featuring de Killa P qui est très sympa. À présent, on va partir donc sur un autre morceau de ce même EP, What Year Is It? Donc je vous le mets en écoute.

On va repartir donc sur l'hyper EP. On va écouter donc un autre morceau qui s'appelle No Hype, La Dame AKAFK.

On vient d'écouter donc l'hyper EP de La Dame, donc qui est sorti en 2025. Voilà, donc quatre morceaux donc sur l'hyper EP, vraiment très sympa à écouter. Et le précédent morceau, donc voilà, ça, remix d'un morceau de Saligo remixé par La Dame. À présent, je vais vous envoyer donc le mix enregistré pour Bass Element. Donc enregistré par La Dame, et je vous souhaite une bonne écoute.

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Bonjour à toutes, bonjour à tous, c'est le retour de l'émission Le Grand Tout, vous écoutez Canal 9, il est 17h, un tout petit peu plus, 17h02 minutes peut-être, une émission que vous retrouverez pour cette nouvelle saison, toujours à 17h jusqu'à 18h, mais une petite différence, ce sera l'une des seules sans doute, c'est qu'elle n'aura lieu que du lundi au jeudi, vous y retrouverez comme la saison précédente des nouveautés musicales, des infoconcerts, des discussions autour de sujets culturels tels que le cinéma, la bande dessinée, la littérature, le théâtre, la danse, voilà, avec quelques chroniqueurs, chroniqueuses qui viendront me rejoindre quelques jours de temps en temps. Aujourd'hui, on commence l'émission et la saison avec un nouveau disque d'or de la semaine, c'est Outre d'or pour le musicien Sourdur. On l'écoutera au début de l'émission tous les jours et puis comme c'est la rentrée à Rennes, vous le savez, traditionnellement c'est le festival I'm From Rennes qui se propose à nous la rentrée des classes de la scène rennaise avec un changement cette année, vous l'avez su forcément, qui ne se proposera plus à nous du côté du Tabor mais plutôt salle de la cité. On recevra aujourd'hui quelques invités, et par exemple Suze qui elle sera vendredi soir avec Vicky Verino et puis Don Diaz et puis Mescal Bomba à la cité. On recevra aussi une des DJ de Spice Girls et puis un des musiciens de Mansion. C'est là, toute la semaine, ce sera de lundi à jeudi, bien l'occasion de découvrir quelques avis sur la scène rennaise de la part de ces musiciens et ces musiciennes invités par le festival. À part Sourdur, vous pouvez entendre aussi Corner Shop, eh oui, le groupe existe encore et propose des choses assez chouettes à entendre. Et puis la coqueluche indie rock de l'été, West Side de Cowboy, je vous proposerai encore le même morceau que vous avez déjà entendu tout l'été, Kick Stones, The Boys, mais on commence directement avec un extrait de Outre d'or, 7e album pour Sourdur, soit, vous le connaissez peut-être sous ce nom-là, Ernest Berger, ce qui, eh bien, depuis une dizaine d'années, nous propose toujours des rencontres entre musique occitane et puis transformation électronique ou rencontre avec les pourtours méditerranéens. C'est le 18 septembre que sortira ce nouvel album pour Sourdur, grâce au label Pagan, c'est Muraille Musique. Il est basé dans le Puy-de-Dôme, notre ami Ernest Bergès, et vous allez l'entendre accompagné par une belle voix féminine sur ce titre, L'or des fous. Bonne émission à toutes et à tous, et puis bonne saison 2026-2027 sur Canal B, j'espère, ou ailleurs, si vous devez. Voilà, bonne émission.

Voilà, quand on est en train de mixer par exemple, vous êtes dans un bar comme ça, vous êtes sur la scène, une mini scène, hein, vous mixez, puis tout d'un coup, quelqu'un veut vous parler. Tiens, t'aurais pas le nouveau single de machin. Vous parlez avec la personne parce que vous êtes poli et puis vous vous rendez pas compte que le morceau vient de s'arrêter. C'est ce qui vient de se passer à l'instant. Vous entendiez en tout cas le groupe londonien Corner Shop à l'instant. On les connaît depuis bien longtemps, hein, les années 1990, la fin des années 1990, cette rencontre entre pop à l'anglaise et puis musique indienne. Et bien ils sont toujours dans ces univers-là sur ce nouveau single qu'on écoutait à l'instant dans Le Grand Tout. Et juste après, nous allons poursuivre l'émission avec un autre extrait d'un album qui était pas mal attendu pour les fans d'indie rock, indie pop récemment. C'est l'album des West Side Cowboys. Je pense que vous l'avez déjà entendu, ce morceau, sur Canal B tout l'été. Et moi, j'ai pas envie de

de m'en séparer parce que l'été s'arrête peut-être prochainement. Alors on le réécoute. Vous entendrez forcément l'album aussi sur Canal B parce qu'il est sorti le 21 août, donc on n'a peut-être pas encore eu tous le temps de bien se mettre en oreille et puis de choisir exactement le morceau qu'on vous proposera. Mais en tout cas, moi je vous propose celui-ci, le morceau The Boys, absolument entêtant. C'est un véritable tube, qu'on soit fan du Manchester United ou pas du tout.

0: What goes on, disait le Velvet Underground, it goes on, nous répondent les West Side Cowboys à l'instant. L'album est sorti depuis le 21 août, ce bien nommé It Goes On, un album qui fera date, je pense, dans ce retour un peu flamboyant d'Indie, qui vient un petit peu dans une lignée Velvet Underground, Strokes et Wedding Present, peut-être, hein, voilà, c'est un peu ça le triangle d'or au milieu duquel se glissent les West Side Cowboys. À voir absolument en live. Alors évidemment, comme ils sont signés sur de très gros labels, ça va être peut-être plus compliqué de les voir ailleurs que dans des grands festivals du côté de Rock en Seine ou de la Route du Rock. Même la Route du Rock, ça sera trop petit pour eux l'année prochaine, j'ai peur. Bon, on va parler d'autres groupes que ce groupe de Manchester. On va parler de groupes qui viennent de Rennes ou pas, parce que le doute subsiste concernant l'un des trois formations, des trois entités que je reçois aujourd'hui dans Le Grand Tout. On recevra et on reçoit, tu es déjà là, Manon des Spice Girls. Bonjour Manon.
1: Bonjour.
0: Que vous avez déjà entendu sur Canal B, me semble.
1: Oui, beaucoup de fois pendant un an et demi. Ouais.
0: C'était dans l'émission FTS. Suze, tu n'as pas présenter l'émission sur Canal B, je crois pas.
2: Non, pas encore.
0: Mais peut-être bientôt. Peut-être ouais. Bientôt, ça arrivera peut-être. On te présente comme l'étoile montante de la scène rap rennaise, mais vous êtes deux étoiles montantes a priori quand j'ai lu diverses publications. Il y a Iris 2000 et toi. Bon, Iris 2000, c'est pas vraiment du rap ou pas seulement. On va voir si tu es d'accord avec ça d'être l'étoile montante.
2: Ok, je sais pas, c'est flatteur. Merci.
0: Et puis on retrouve aussi Luca et Malo. Bonjour à vous deux.
3: Salut.
4: Salut.
0: Deux musiciens du groupe Mansion Cella. C'est eux dont on ne sait pas vraiment d'où ils viennent, mais bon, on dira qu'ils sont rennais puisqu'ils jouent à Frog Rennes.
3: On va tout faire pour vous.
4: On va être convaincant.
3: On va être convaincant.
0: Je suis sûr que vous allez l'être. Alors, vous participez à cette édition 2026 d'I'm From Rennes, le festival de la rentrée des groupes musicaux rennais. Alors, un festival qui se propose à vous, qui a déjà commencé, c'était quoi? C'était vendredi dernier du côté de la Brasserie Sainte-Colombe, il me semble. C'était ça. Tu y étais, toi, Manon?
1: Pas du tout, mais je voulais y aller pour aller voir Louis Thomas, mais je suis restée à Rennes, malheureusement.
0: Donc, dommage pour vous, vous n'avez pas vu Louis Thomas si vous n'étiez pas là-bas. Non plus, vous n'avez pas vu DJ 50 Fit Queenie, alias Morgan, une nouvelle animatrice de Canal B, vous la retrouverez très très bientôt. Et puis ça va se poursuivre jusqu'à samedi, cette édition 2026, avec un changement de taille, puisque les concerts que vous aviez l'habitude d'aller voir du côté de l'enfer du Tabor, ça te transporte au paradis de la salle de la cité, on va dire ça, parce que c'est un peu une salle que tout le monde aime à avoir vu en tant que spectateur ou en tant que musicien, musicienne. Déjà, on va commencer comme ça. Peut-être, Suze, toi qui es la star montante, la vedette montante du rap rennais, est-ce que tu as déjà vu des concerts à la salle de la cité? Est-ce que tu as déjà joué à la salle de la cité?
2: J'y étais là en mars dernier pour le Dominit Festival. Donc c'est cool.
0: Et ça te paraît, toi, être une salle absolument mythique, comme on le dit? Tu l'as ressenti comme ça?
2: Bah, je sais pas si je peux dire mythique, mais en tout cas, c'est en plein centre de Rennes, donc ça représente bien le lieu, c'est top en vrai.
0: Bon, bah, ça va être l'occasion de le découvrir pour ceux et celles qui ne l'auraient pas encore vu. J'espère qu'il n'y aurait pas beaucoup quand même à Rennes. On va parler avec vous qui jouerez pour Suze vendredi soir avec Vicky Verino, Don Diaz et Mescal Bomba. Spice Girls, vous serez sur l'interplateau en format DJ set à 4 DJ.
1: 4 DJ, oui.
0: Ça sera avec aussi les Fulguromatiques, Iris 2000 et Club Magma. Et puis vous, les Mansion Cellar, vous retrouverez Kelping O'Donnella. Et puis il y aura David Perrault, qu'on ne présente plus, hein, sur son histoire du rock à Rennes, notamment, qui fera les interplateaux et qu'on recevra aussi cette semaine. Alors, je vais commencer peut-être par me tourner vers celle qui ne jouera pas d'instrument à part des platines, mais qui a fait jouer pas mal de groupes, il me semble, Manon. Toi, tu viens d'où exactement? Tu as fait quoi à part une émission de radio sur Canal B pendant quelques mois?
1: Ah bah ça, c'est le plus gros événement de ma vie, effectivement. Non, sinon, à part ça, moi, j'organise des concerts à Rennes depuis 2017 maintenant, donc je commence à me faire vieille, ça y est. Avec l'association Rituel 111 et j'organise aussi des concerts avec un label qui s'appelle Swish Swash Records, avec lequel on sort aussi des vinyles, plutôt dans des esthétiques post-punk, rock, etc. Et avec les deux projets, on a déjà fait jouer plein de groupes de Rennes, quoi, donc c'est un peu un retour aux sources, that time from Rennes.
0: Lors d'éditions passées d'I'm From Rennes, je me souviens de DJ set par The Loraz. Est-ce qu'il y en a quelques-unes qui connaissent bien les Spice Girls ? Est-ce qu'il y a des membres en commun ?
1: Ah, c'est... Alors, on aurait pu avoir des membres en commun, mais malheureusement non. Il faut savoir se séparer pour mieux régner des fois. Mais Loraz, une des Loras, faisait partie aussi de FTS sur Canal V du coup pendant un an et demi. Et elles nous ont un peu aspiré à se dire, en fait, on aime la musique, on dit tout le temps de la musique, donc vas-y, on va faire des DJ sets, quoi.
0: On présente les Spice Girls hein, sur le programme d'I'm From Rennes comme des femmes qui étaient un peu dans l'ombre pour certaines, en régie, à la com, s'occupant de la production pour des festivals. Tu nous as dit un petit peu ce que toi, tu as fait. Sur les trois, un peu, non ?
1: Oui.
0: Sur les trois champs, j'imagine. Présente-nous un peu les camarades qui sont avec toi au platine.
1: Et ben avec mes camarades, mes trois autres camarades, en fait, on s'est rencontrés parce qu'on travaillait toutes à la Route du Rock en 2025. Et voilà, on travaillait toutes soit dans la régie, dans la production, dans la communication. Et en fait, un repas d'équipe de la Route du Rock, on s'est dit, mais en fait, pourquoi c'est pas nous sur le devant de la scène ? Pourquoi on ferait pas un DJ set, quoi ? Et on a pris la blague un peu trop au sérieux. On a commencé à demander à des gens, est-ce que vous voulez qu'on fasse des DJ sets ? Sauf qu'ils ont dit oui.
0: Malheureusement, vous pensez qu'ils auraient dit non ?
1: Voilà, nous on s'est dit, bon, on le tente quoi. Mais en fait, ils ont dit oui. Après, on s'est retrouvés à devoir apprendre à faire un DJ set environ 5 heures avant notre premier DJ set à Papu à Bar en Transe, qui s'est bien passé contre toute attente. Après, le bien, ça dépend un peu des opinions des gens, quoi. On va pas dire qu'on a réussi toutes nos transitions, mais en tout cas, il y avait une super playlist. Et après, ça a pris trop d'élan, quoi. Et maintenant, on se retrouve à I'm From Rennes.
0: Alors, on voit le petit clin d'œil dans le nom du collectif Spice Girls.
1: Oui.
0: Pour autant, est-ce que vous vous obligez à passer des morceaux des Anglaises qui vous ont inspiré le nom ?
1: Non, on s'est dit que ce serait drôle si on passait zéro morceau des Spice Girls dans toute notre carrière. Et on a juste pris ce nom-là parce qu'en fait, on a deux Mélanie dans le groupe et qu'il y a deux Mel dans les Spice Girls. On s'est dit que ça allait être drôle. Et maintenant, on va continuer la blague de ne jamais passer un seul morceau des Spice Girls.
0: Ah bah voilà, c'est un concept, ça fait partie du concept. Dans les playlists des Spice Girls, on va entendre un extrait de ce qu'on pourrait entendre, ce qu'on entendra sûrement à la salle de la Cité. Est-ce qu'on pourrait entendre, par exemple, tiens, les Mansions Cellar, est-ce qu'ils pourraient faire partie de la playlist ou... Vous connaissez un petit peu, il me semble.
1: Ouais, je les ai déjà vus quelques fois, ouais. Oui, bah oui, carrément, parce que nous, on joue du rock, de la pop, et on peut jouer des trucs très connus comme voilà, du pulp, du MGMT, mais on aime bien aussi soit mettre des gens qu'on connaît, les copains, etc.
4: Tu nous honores, franchement.
1: Ah
4: si
1: bah,
4: tu nous honores.
1: Attention, là, ça va être. Vous êtes la tête d'affiche de notre DJ set.
4: Ouais, c'est magnifique. Quel honneur.
0: Et est-ce qu'on pourrait entendre de la musique de Suze, par exemple ? Tu la connais pas encore ou ça fait pas partie de l'esthétique vraiment, le rap, que tu passes ou vous passez
1: non,
0: avec les Spice Girls ?
1: Non, on passe pas beaucoup de rap, malheureusement. Je suis désolée. Peut-être que je vais ouvrir mes horizons ce soir et me dire qu'en fait, on fait une erreur à pas passer de rap, quoi.
0: Suze, je me tourne justement vers toi qui te cache derrière un bandana noir et des lunettes.
2: Désolée, je suis gavée malade. On a tous des concerts cette semaine. Donc
0: tu essayes d'éviter de contaminer les copains et les copines.
2: C'est pour protéger plus que par manque de respect.
0: Non, c'était pas du manque de respect que j'imaginais. C'est le côté maintenir un petit peu l'anonymat. Côté, je sais pas, Daft Punk, Damned, des groupes anciens ont fait ça. Donc
2: c'est la relève.
0: Pas. Alors, toi, tu fais du rap depuis pas aussi longtemps que Manon ne fait partie de la scène musicale rennaise. Tu as commencé comment et quand ?
2: J'ai commencé sur ma terrasse à La Réunion il y a longtemps. Et
0: assez longtemps quand même, ouais.
2: Oui, assez longtemps, mais sans penser que ça me mènerait quelque part un jour. Et au final, bah, je suis I'm From Rennes, là, vendredi, donc c'est Wenger.
0: Ça fait combien de temps que tu n'es plus à La Réunion, mais que tu es plutôt dans le coin de Rennes ?
2: Là, ça va faire 5 ans que je suis à Rennes.
0: D'accord. Alors, est-ce que tes productions se sont ressenties du changement d'ambiance, du changement d'environnement, du changement de climat ?
2: Ah bah oui, il n'y en avait pas du tout avant, quoi. C'est vraiment ici que je me suis découverte une passion quelconque pour l'artistique, on va dire, plus profonde que c'était avant. Et me voici.
0: Il y a quelques tracks qu'on peut trouver sur YouTube ou ailleurs, sur d'autres plateformes, sur Spotify, bon tu es un peu partout. Est-ce qu'il y a déjà eu un format un peu plus long que des morceaux par morceau des EP, déjà ?
2: Ouais, j'ai sorti 3 EP ces 3 dernières années. Et là, je pense que je vais me diriger un peu plus sur du single pour être un peu plus productive quoi, et arrêter de me mettre une pression inexistante. Ce serait cool.
0: Alors, tu la vois comment, toi, la scène rap rennaise ? Tu la fréquentes beaucoup, pas tant ?
2: Au début, ouais, gavé d'open mic à Danf et tout. Les gens, ils sont chauds. Je trouve que Rennes, ça bouge pas mal en termes de culture. J'ai été amenée à bouger pas mal sur Nantes, même dans le sud, etc. Et je trouve quand même que Rennes, il y a beaucoup de force, il y a beaucoup de mouvement et que c'est très old school, quoi. Tout le monde se pousse les uns les autres, se partage. Il y a des tontons qui nous poussent sur le devant de la scène. Il y a des jeunes qui nous rattrapent assez vite. Donc il y a tout un engouement, c'est cool en vrai.
0: Il n'y a pas trop de concurrents, justement, où on doit courir vraiment vite pour ne pas se faire rattraper trop vite par les autres qui arrivent derrière.
2: Je sais pas, je pense que j'en suis pas encore là, quoi. Nous, on est encore au stade de kiff-kiff. Donc pour l'instant, on kiffe tous ensemble. Après, ça se professionnalise, donc peut-être que oui, au fur et à mesure, je pourrais te dire ça. Ouais.
0: On va écouter un morceau de Suze pour découvrir ta musique. Avant ça, j'ai imaginé un mini questionnaire assez bateau quand même qui permettra de se faire une idée du Rennes de nos invités, de la Rennes de nos invités, des endroits que vous fréquentez, que vous appréciez, qui vous permettront de croiser vos fans après le festival I'm From Rennes. Et je vais commencer par toi, Suze, justement,
2: okay.
0: Pour te
2: Let's
0: poser
2: go.
0: Ces questions-là. S'il y a des endroits où toi, tu apprécies aller boire un coup entre potes.
2: Ouais, je suis souvent à Sainte-Anne vers le petit bar ou l'artiste. C'est dans le centre, c'est joli.
0: Pourquoi t'aimes bien ces endroits-là ?
2: C'est joli, il y a plein de passages et puis je croise souvent des amis, donc c'est sympa.
0: Si t'as envie de te faire un concert, il y a un endroit que tu préfères ?
2: Vers le même, c'est sympa. Je trouve ça très très beau.
0: Tu vas à vélo ou à pied ?
2: J'y vais pas, mais... mais quand j'y vais, c'est sympa.
0: Par M From Rennes, est-ce que tu peux parler d'un festival ou d'une asso qui organise des concerts, celle que tu préfères à Rennes?
2: J'aime bien le Penny Lane et tout ce qui se fait une fois par mois. Là, il y a des open mic.
0: Ça, c'est un truc que tu apprécies pas mal, les open mic,
2: ouais.
0: Apparemment. Le meilleur concert vu à Rennes, justement, dernièrement?
2: Kaba Gigi à l'Antipode, c'était chaud.
4: Bien.
2: Incroyable.
4: Ça devait être cool, ouais.
0: C'était qui organisait ça?
2: L'Antipode, ouais.
0: L'Antipode. Et Luca qui acquiessait.
3: Ouais. Malo. Je sais
0: Malo
3: que
0: et Luca
3: j'ai deux fans dans le camion. Là,
2: ouais. T'étais pas là?
4: Non, j'étais pas là, mais on met souvent ça dans le camion quand on part en tournée.
2: Logique. Miskin, hein, c'est trop bien. Ouais.
0: Un endroit où t'achèterais un vinyle pour toi ou pour l'offrir à un pote, une pote, quelqu'un de la famille?
2: Dans les trucs de musique.
0: Ouais, plutôt acheter un mag. T'achètes pas trop de vinyle, à vrai
2: dire.
0: Non,
2: pas du tout.
0: Où est-ce que tu irais te fringuer à pas trop cher?
2: Dans les fripes. Mais après, c'est des fausses fripes ici, donc je sais pas en vrai.
0: dans des vraies fripes ailleurs, quoi.
2: Ouais.
0: Et pour terminer, un endroit où tu vas te poser si t'as envie de bouquiner dans un parc, par exemple, tranquille.
2: Voir le Tabor, c'est sympa.
0: Ouais. Finalement, ça c'est un petit peu. C'est une valeur sûre, évidemment. Évidemment. Donc on en sait un petit peu plus sur Suze. Voilà. Pensez à vos réponses, à vous. J'essaierai de varier un petit peu la manière de les poser. Mais voilà, c'est les choses que je vous demanderai à vous aussi, Manon, Luca et Malo. On écoute justement Suze. Est-ce que tu peux nous donner un contexte un petit peu, Suze, sur ce morceau, les photos? Est-ce que c'est parce que tu kiffes vraiment faire beaucoup, beaucoup des photos ou...
2: Non, là je viens de sortir un troisième EP. Qui est très axé, moi, si je peux présenter vite fait ce que je fais, c'est grave du rap introspectif. J'essaie d'aller au plus proche de mes émotions et de rester dans une authenticité qui m'est propre. Donc tout en sachant que parfois ça va pas parler à tout le monde, mais je me dis que plus on est vrai, plus ça peut toucher, je sais pas encore. Mais toujours est-il que je parle beaucoup d'amour et de comment j'aperçois le monde et des traces qu'il me laisse. Et du coup, là, le troisième EP que je viens de sortir, c'est pas la peine. Un des morceaux que je vais vous présenter, là, les photos, ça parle de ce rapport au monde. On a beaucoup de pression autour de nous, que ce soit dans la productivité ou dans juste se lever pour aller faire des courses ou aller taffer, quoi. Et... là, j'ai tourné ça avec le terme des paparazzi, parce qu'aux States, je trouve que c'est un truc de fou, que les personnes n'ont plus de vie privée. Et j'en ai tourné quelque chose pour montrer ça, sur les photos, tout est beau, tout est rose, alors qu'en vrai, c'est l'anarchie, quoi.
0: Ouais, l'envers de la photo, quoi.
2: L'envers du décor, ouais.
0: Et est-ce que tu peux nous donner quelques infos sur le producteur, Orion ?
2: Orion, ouais, c'est un des premières personnes que j'ai capté quand je suis arrivée à Rennes, dans les open mic justement. Et depuis, on fait la route ensemble, il produit la plupart, même toutes mes tracks. Et c'est un bête d'artiste, il fait du rap aussi avec son duo Edios, et Orion Edios, du coup, elle est streamée et c'est un d'elle, quoi.
0: Eh ben, on écoute en tout cas ce titre, Les photos par Suze. Vous la retrouvez vendredi soir au festival I'm From Rennes 2026. Toutes les infos sur la prog et puis les tarifs et tout ça, vous retrouvez ça sur imfromrennes.com.

0: Les photos Suzin Tracas retrouvées sur YouTube notamment. C'est frais, hein, c'est fin juin que ça a été posté seulement. Allez, grossir le nombre de vues, parce que c'est un morceau qui monte bien comme ça, avec ce son assez gras, assez implacable, je trouve. J'aime bien cette production-là. Bravo Orion, merci Suze pour les paroles.
1: C'est gentil.
0: Vous l'avez entendu, évidemment, tout le monde l'a entendu ce morceau, vous qui nous écoutez, puis ici dans le studio. Qu'est-ce que je me disais, peut-être que Manon, finalement, à l'écoute de ce morceau, que vous ne connaissez pas avant, je me disais, oui, il y a une énergie qui pourrait finalement trouver sa place dans un set avec des choses plus rock ou post-punk.
1: Oui, bah oui, parce que au-delà du rock et du post-punk, c'est l'énergie et c'est le côté un peu qui tâche aussi, que j'ai beaucoup aimé dans le morceau, avec, comme on a dit un peu, là, les kicks bien forts et le truc un peu dans ta face, quoi. Ça, c'est quelque chose que j'aime beaucoup, donc je vais m'enseigner.
0: Luca, Malo, votre réaction à ce titre de Suze, les photos.
2: Je pense qu'on peut facilement se casser la nuque sur ce genre de prod, c'est super cool.
3: On s'est demandé si l'enceinte derrière nous allait pas nous tomber dessus d'ailleurs. Là, la prod a fait retourner le système de Canal B là.
2: Ça doit être à voir en live. C'est clair.
0: C'est pas arrivé parce que j'ai pas mis trop fort le son, sinon ouais, les enceintes se pétaient la gueule, c'est sûr. Je m'intéresse à vous maintenant, Malo et Luca, concernant Mansion Cellar, un groupe qu'on a vu apparaître vers 2022. C'est les débuts,
2: ouais,
0: ça.
2: C'est ça, tout à fait. Date des premiers concerts, ouais, c'est ça.
0: Il y a eu d'abord des concerts, les compos avaient été bien bossés, une formule assez originale. Il y avait au tout début déjà du saz électrique, du saxophone.
3: Du saxophone, ouais, c'est venu très vite, mais il y a eu des ajouts au fur et à mesure.
0: Ouais.
3: On a commencé sur une base guitare, basse, batterie, saxophone.
0: Mmh. Et le saz est arrivé plus tard ?
2: Bah, on a composé notre premier EP en 2023 et c'est à cette occasion qu'on a introduit cet instrument et qui a donné tout de suite une couleur à ce premier CD et qui a tout de suite matché en tout cas avec notre énergie, avec ce qu'on avait envie de transmettre, voilà, dans notre musique.
0: Alors, c'est vrai qu'on a entendu quelques croisements comme ça entre rock psychédélique et musique un peu orientale dans une des innombrables versions de King Gizzard, de The Lizard Wizard, on a entendu ça. Mais il y a eu aussi des groupes comme Altıngün, par exemple, qui étaient vraiment plus sur des musiques turques ou orientales, mais de Turquie. Les deux vous ont un peu influencé ?
3: Bon, évidemment, ouais. On a parlé du même tout à l'heure et tout. Je me souviens d'un concert d'Altıngün au même, par exemple, où c'était un peu la période de recherche et de création. Qu'est-ce qu'on fait ? En fait, avec Malo, du coup, on se connaît quand même depuis pas mal de temps.
0: Vous avez joué dans des groupes avant ?
3: Bah, même pas, figure-toi. Mais on a fait d'autres trucs qu'on va pas tout détailler ici.
0: Pas tout, tu vois,
3: mais
0: fais, hein.
3: Notamment, on organisait aussi des concerts et un petit festival du côté de Douarnenez. Et au bout d'un moment, quand on a commencé à se dire, est-ce qu'on jouerait pas aussi en festival, comme disait Manon tout à l'heure, c'est une période où Altıngün effectivement tournait beaucoup, découverte de King Gizzard et tout ça, évidemment. Plus récemment, là, on jouait cet été au Celebration Days et on a vu New Santa Rabbit, qui nous a vraiment mis d'accord aussi dans une esthétique de, du coup, pas de la musique traditionnelle turque, mais qui est sur le même label que Altıngün, qui reprend certaines musiques traditionnelles indonésiennes revisitées en couleurs plus actuelles et tout ça. Et c'est toujours au cœur de nos inspirations et de ce qui nous met d'accord en live.
0: Vous avez entendu sans doute sur Canal B et ailleurs aussi évidemment le EP Faces Sack Like Melted Wax. J'ai eu du mal à le dire et dès le début j'avais du mal. Vous les avez peut-être vus, les Mansion Cellar au Transmusical, mais l'album là il est sorti en février cette année, c'est très très très frais, cet album Shit Show. Quand même, vous êtes allé assez vite. Bon, c'est vrai que deux ans et demi, trois ans pour faire un album, c'est quand même pas mal, 4 ans. Vous sentez que vous êtes allé à la bonne vitesse pour vous ? Vous auriez pu aller encore plus vite ?
3: Est-ce que nos parents, ils diraient ça, tu penses ? On est allé assez vite ou...
2: J'ai l'impression qu'ils aimeraient qu'on aille un peu plus vite, j'ai l'impression quand même. Hein.
3: Oui, non, c'était un rythme... on aimerait bien essayer de garder un petit peu cette cadence-là, ouais, de sortie tous les un an et demi. Et c'est à peu près ce qui s'est passé entre l'EP et l'album, je pense. Et tant que ça dure, tant mieux, quoi, ouais.
0: Votre release party, elle avait lieu à l'Ubu.
2: Tout à fait.
0: Vous n'étiez pas tout seul, vous étiez avec des bons amis à vous.
3: Ouais.
0: Parlez-nous un petit
3: les
0: peu
3: de... Les Angevins de Gondawa.
0: Bah, ouais, cette scène-là, en fait, Gondawa et puis d'autres groupes en Bretagne ou carrément en France, il y a des liens qui sont tissés assez rapidement.
3: Ben, avec Gondawa, ça s'est tissé parce qu'on a le même tourneur. Donc en fait le lien s'est créé de là et on a eu la chance de faire deux dates d'affilée, il me semble. Ouais, c'était
2: Point éphémère à Paris, ouais, Ubu à Rennes. Et ensuite on les a accompagnés pour leur sortie d'album à Angers justement,
3: à Angers, ouais,
2: au Shabada.
0: D'autres groupes encore qui avec lesquels vous aimez croiser les scènes comme ça ou croiser les guitares sur les scènes?
2: Bon, des amis rencontrés comme ça sur les routes ou sur des festivals. Il y en a beaucoup, hein. Il y a je pourrais dire Basic Partner tout de suite de Nantes, mais je sais pas. Et comme disait Luca, le fait d'avoir eu un festival, ça nous a mis aussi dans une posture d'accueillir des groupes. Et on a eu plaisir à être accueillis en retour. Donc là, il y a quand même une sacrée constellation de groupes qu'on pourrait citer. Et je pense que toutes les personnes se reconnaîtront. Et voilà, on a beaucoup d'amis et c'est super.
0: Mountain Cellar, c'est 5 musiciens. L'aventure est née dans la cave d'un manoir ou d'une école de musique, dit-on. C'est pas vraiment un manoir ou si vraiment?
3: Bon, ça s'en rapproche, hein, je dirais quand même.
2: Ah, l'école de musique de Douarnenez a fière allure. Je dirais pas la même chose des Loco Rock qui sont situés juste en dessous, mais on en est fiers et on est fiers de ce lieu et qu'il existe.
0: Le fait d'être comme ça, d'avoir été en tout cas à cheval entre Douarnenez et Rennes, ça devait aussi amplifier peut-être l'envie de jouer aussi bien là-bas qu'ici et encore plus loin.
2: Eh, des fois, on compte est-ce qu'on a fait plus de concerts à Douarnenez ou à Rennes, et je crois que là, on commence à être bien plus rennais sur le nombre de dates, donc voilà, à tous nos détracteurs sur la pureté rennaise de ce groupe.
4: On a le droit d'être ici,
2: voilà,
4: ok,
2: c'est
4: on
2: bon.
4: A le droit,
2: on
4: c'est bon,
2: légitime.
4: C'est bon.
0: Vous jouerez jeudi soir, donc dans le week-end à la Cité numéro 1, dans M From Rennes 2026, avec aussi Kelping, je ne sais pas si vous les connaissez déjà.
2: Non, c'est une toute
0: nouvelle formation à Rennes, m'a-t-on dit. Odoneila et puis David Perrault. Vous connaissez Odoneila?
2: Je crois que c'était promotion transmusicale de l'année d'après et on s'est croisés plusieurs fois, donc hâte de se recroiser. C'est des personnes super sympas en tout cas. Donc, voilà.
0: Et David Perrault, vous avez été servi par lui au Bistrot de la Cité peut-être, puisqu'il a bossé dans ce bar bien connu de la rue Saint-Louis en face de la salle de la Cité. Peut-être pas.
3: Sans doute. Peut-être, écoute.
0: Alors, parce qu'il a un spectacle, David Perrault, qui s'appelle Rennes Ville Rock. Alors peut-être un jour fera-t-il Douarnenez Ville plus rock que Rennes.
2: Oh, on n'est pas là-dedans, non, on n'est pas là-dedans.
0: Peut-être lui est dans ça, je ne sais pas. Avant d'écouter un morceau que vous nous avez amené, un morceau de Mountain Cellar, bien sûr, vous avez aussi droit de nous donner quelques lieux fétiches pour vous. Il reste encore un petit 3 semaines d'été, hein, oui, malgré le fait que le temps s'annonce plutôt pourri pour les mois à venir. J'espère qu'il n'y aura pas trop de 8 ou 9e vague de canicule. Mais si elle arrivait, vous iriez où, à part le Tabor que nous a cité Sus pour bouquiner et qu'est-ce que vous iriez bouquiner d'ailleurs dans un parc?
2: Oh. Ah, je pensais qu'on allait parler du bistrot et j'avais tout de suite la réponse en tête pour le bistrot.
0: Ça arrive. Ça
2: arrive. Ok, patience. Comment il s'appelle ce parc, le parc Auberture, qui est pas mal, un peu plus loin et qui est très chouette aussi.
3: Et qu'est-ce que tu irais bouquiner là-bas?
0: C'est ça,
2: qu'est-ce que j'irais bouquiner là-bas? Je sais pas, moi.
1: Est-ce que tu lis des livres déjà?
2: est-ce que j'ai déjà lu un livre? La grande question, ça y est. Ça y est, je suis mal à l'aise.
0: On va voir, je te laisse quelques minutes pour peut-être nous répondre ou pas d'ailleurs. Acheter un vinyle si ça vous arrive de le faire.
2: Bon, c'était du côté de Blind Spot, quoi, généralement. C'était.
3: Bah ouais, je pense, ouais.
2: Ouais.
0: Bon, bah pourquoi pas, c'est un bel endroit, on apprécie ici.
3: Et pour nous, pour les autres, peu importe.
0: Un endroit où boire un verre avec les potes?
2: Ben, Lenny a longtemps vécu à côté de la Bolée chez Titine, donc on a bien fréquenté.
3: Ouais.
2: Voilà, le jeu de fléchettes. On a été très sonore là-bas, très odorant aussi également, mais voilà.
0: C'est où exactement?
2: C'est au début du quartier Saint-Hélier, je pense. Un peu à la frontière, on va dire.
1: Ouais, c'est juste à côté de Yam Yam, pour les gens qui connaissent la cuisine coréenne.
0: Pour ceux qui ne connaissent pas encore, ils auront forcément envie de découvrir un endroit où se faire un concert. Un bar ou une salle, hein.
3: Bah, en salle, la réponse un peu facile, c'est l'Ubu, parce qu'on y a passé pas mal de temps à Rennes, je pense.
2: Ouais, c'est classe quand même.
0: Vous avez fait des résidences là-bas un petit peu, enfin,
2: Ouais, bien sûr. Mais bah, notamment avec les transmusicales. Mais la salle de la Cité, c'est quand même. C'est grosse fierté, hein, parce que c'est salle de culte de Rennes, et donc vraiment au centre de la ville, comme tu disais tout à l'heure. Donc, ouais, grosse fierté d'aller jouer dans cette salle. Super hâte, en fait.
3: Et pour un bar, le Terminus.
2: Le Terminus, ouais. Grosse pensée au Terminus.
0: Qui malheureusement n'existe plus en tant que lieu où on fait des concerts. D'ailleurs, je crois que le bar est fermé.
2: Et à Annette, justement. Grosse pensée à Annette aussi.
0: Le meilleur concert vu dernièrement à Rennes, alors c'est pas le même que Suze, puisque vous n'y étiez pas. Tant pis pour vous.
3: On aurait dû dire qu'on y était.
2: Ah. Et c'est là que ça va peut-être se voir qu'on traîne pas assez à Rennes, mon cher Luca.
3: Parce que là, les références, elles ont 2 ans, 3 ans. Oui.
0: Vous êtes obligé de donner un autre concert à Douarnenez ou ailleurs, si vous voulez. Hein.
3: On a eu de la chance de voir plein de super choses, enfin plein de super groupes en plus cet été, je trouve. On parlait de Brahma en arrivant.
2: On en parlait tout à l'heure, Brahma aux Fêtes Maritimes qui était assez top. Mais sinon, à Rennes, bah, on va profiter de I'm From Rennes pour peut-être refaire notre.
3: Le catalogue. Et d'avance, le meilleur concert de fin d'année à Rennes, je pense qu'on pourra dire que c'est God Alteraz en octobre.
2: Ouais, voilà, ça on a prévu d'y être.
0: Il est attendu ce concert pour la sortie du nouvel album de God Alteraz. Ça sera où, à l'Ubu?
1: À l'Ubu, le 9 octobre, je crois.
2: Tout à fait.
0: Voilà, je pense qu'Aïn From Rennes nous en veut pas, évidemment, de faire la promo pour un groupe rennais qui jouera plus tard, pas pendant Aïn From Rennes. Bon, je pense que on les attend toutes et tous. Se fringuer à pas cher, alors apparemment vous vous fringuez pas beaucoup, donc.
3: Ah, on s'habille pas, d'ailleurs je suis pas habillé là en fait, heureusement que vous ne voyez pas.
1: Heureusement que ce n'est pas filmé, effectivement.
2: Bah, j'allais répondre, pour vous surprendre, j'allais dire dingue fringue, qui à mon avis est la référence un peu niche.
1: Pas mal, ouais.
2: Voilà.
1: Ouais.
2: On est là pour faire les prouveurs, voilà, malheureusement.
0: Quoi, c'est toujours près de Columbia, ça, ou non, c'est où maintenant?
2: C'est pont, au début du pont de rue de Nantes, c'est ça?
1: Ouais,
2: non,
1: c'est ça, rue de Nantes, boulevard de la Tour d'Auvergne, ouais, c'est ça.
0: Acheter un vinyle, alors vous en achetez, vous l'avez dit, Blindspot. Et puis bah, je pense qu'on a fini cette petite série de questions. Ah bah non, quand même, le festival ou l'asso organisatrice de concerts préférés à Rennes?
2: Bah, je pense qu'on aurait dit Rituel.
1: Yes.
2: Même si Manon n'était pas dans les locaux avec nous là, donc on maintient.
1: Non, mais c'est bien, je vous mets la pression, c'est cool.
2: Le retour des rituels qu'on attend de pied ferme, et puis ben forcément à l'association Swish Swash.
1: Merci.
0: Pour ceux qui n'ont pas entendu le début de la discussion, Manon citait en tout cas Rituel 111 comme l'un des organisateurs de concerts dont tu faisais partie.
1: Oui,
0: évidemment. On va écouter donc ce morceau. Alors, c'est quoi le morceau que vous nous avez apporté de Mansion Cella?
3: C'est un morceau qui s'appelle The Branch et qu'on a enregistré à Rennes, justement. Du coup, qui est sur le premier album, et c'est assez rigolo qu'on ait choisi celui-là. Je vais pas te mentir, on l'a choisi 10 minutes avant d'arriver, et on le joue pas tout le temps, ce morceau, ouais. Et qui sait si on le jouera peut-être jeudi, à voir, mais un morceau qui va et vient dans notre set, mais qu'on avait envie de réécouter avec vous.
2: Ouais, c'est pas celui qu'on met le plus en avant, en valeur d'habitude, qui est le plus playlisté, mais justement pourquoi pas le partager là, parce qu'il a un chouette comment dire, propos sur l'amitié et le collectif comme une forme d'accomplissement et de partage.
0: Eh bien, écoutons-le toutes et tous ensemble, ce morceau The Branch sur l'album Shit Show de Mansion Cella.

0: Ah, je fais un fade de malpropre, désolé, aucun DJ ne fait ça, je suis sûr que les Spice Girls ne feront pas ça, jamais.
1: Jamais de la vie,
0: un fade de malpropre donc sur ce morceau The Branch par Mansion Cella. On arrive à la presque fin de cette émission Le Grand Tout, quelques derniers mots par Manon, Suze et puis aussi les deux gars Luca et Malo de Mansion Cella sur ce qui vous attend dans les 3 mois à venir comme ça là. Tiens Manon, des choses que tu peux dire parce qu'il y a des choses que tu peux pas dire.
1: Ce que je peux dire c'est qu'on va bien s'amuser que si vous suivez un petit peu les Spice Girls, vous pouvez nous retrouver au moins une fois par mois d'ici la fin de l'année sur différents événements qui vont être tous très classe et un peu trop classe pour nous d'ailleurs, mais on va être là pour remettre tout le monde à terre quoi.
0: Bon, en tout cas, guettez donc Spice Girls sur les réseaux pour savoir ce qui va se passer. Suze, des choses qui t'excitent particulièrement?
2: Yes, bah là, je concours pour la finale nationale du Buzz Booster. Donc, je m'y prépare doucement, mais sûrement.
0: Ça, c'est un tremplin rap partout
2: ouais,
0: en France.
2: Un des plus grands en France. Et bah, je vais gagner, quoi. Donc,
0: bah oui.
2: Si vous voulez voir ça, ça se passe du 23 au 25 septembre à Lille. Et moi, je passe le 24 en légende. Voilà.
3: Let's go.
0: Et vous, les Mansions, c'est l'heure?
4: Eh bien, on joue du coup à Rennes jeudi et on va sur Ouessant pour la dernière édition du festival de Lillophone
0: ce samedi. Ah, c'est le festival de Yann Tiersen, ça.
4: Exactement, ouais. On nous a prévenu que ça allait être intense. Et ensuite, en novembre, on part pour la première fois en Espagne et au Portugal sur 12 jours, il me semble. Et mon cher camarade Malo me faisait bien de me rappeler, figurez-vous que le 5 novembre on sera à Roubaix et on cherche des dates le 6 et le 7 dans le nord de la France, let's go, allez-y.
3: Il y a des gens qui peuvent nous aider à trouver voilà, des spots pour descendre tranquillement, dangereusement vers l'Espagne.
4: On s'enferme dans un camion 3 semaines d'affilée, tout ouais. Le mois de novembre et puis... Et on voit si on se supporte toujours à la fin de ça quoi.
0: Donc si vous voulez... filez un coup de main pour le Nord, eh bien, contactez les Mansions Cella et puis si vous avez envie qu'ils continuent, eh bien, allez les et accompagner ouais. pour assurer la cohésion du groupe, je ne sais pas. Merci à vous. Bon, I'm from Rennes, évidemment, vous retrouverez Suze vendredi soir, les Spice Girls samedi et puis Mansions Cella jeudi à la salle de la Cité dans une des 1, 2, 3 soirées du week-end à la Cité et vous retrouvez toutes les infos sur imfromrennes.com. On termine avec l'un des meilleurs groupes rock de Rennes, mais attention, j'ai dit l'un des meilleurs, attention, je ne peux pas me faire d'ennemis, ils sortiront leur prochain album bientôt, c'est la sélection de Manon.
1: Oui, et j'ai choisi un petit un classique Disco Lizzy de Guadalteras.
3: Let's go, classique.
0: Merci à vous, bon M4 Rennes, on se retrouve quant à nous mardi soir pour une nouvelle émission, Le Grand Tout, 17h-18h sur Canal B, playlist et écoute sur canalb.fr, ciao.
3: Merci beaucoup,
5: merci.

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2: Le rock'n'roll est une passion, une religion, une frénésie qui ne va pas toujours. 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

0: Bonsoir tout le monde, vous écoutez bien 45 tours par minute. Moi je suis David et je suis dans la présence de mon
1: camarade,
0: partenaire
1: si tu veux,
0: confrère aussi.
1: Partenaire Thomas. À la radio, hein, uniquement,
0: oui,
1: nous
0: oui,
1: tenons
0: oui,
1: à
0: oui.
1: le préciser.
0: On n'est pas des flics, on n'est pas en couple romantique non plus. Confrère aussi.
1: Complètement.
0: Donc on exerce le même métier. Ça va ?
1: Ça va bien.
0: Ouais. Bon, ok, je suis pas sûr, mais bon.
1: On n'est pas obligé d'aller dans ce genre de détails à l'antenne.
0: On est obligé d'aller bien, en fait.
1: Mais bien sûr, évidemment.
0: C'est exigé. Bon, bref, moi j'ai beaucoup de blablabla à dire, donc je vais arrêter de déconner là.
1: Mm-hmm.
0: Donc le thème de l'émission de ce soir, c'est un duo de compositeurs, Goffin King, les deux noms de famille, composé d'un couple marié, Jerry Goffin, le parolier du couple, et Carole King qui faisait la musique, qui composait la musique. Et on devrait aussi noter que Carole King a aussi interprété pas mal de chansons elle-même, et je pense que tu vas en passer quelques-unes ce soir.
1: Tout à fait, ouais.
0: Notamment pour son énorme succès, l'album Tapestry, qui est sorti en 71, qui a vraiment cartonné aux États-Unis au moins. Je ne sais pas si ça...
1: Si, on trouve ça pas mal dans les bacs de braderie et, et autres. Non, ça marche bien. Je crois que ça marchait à l'international.
0: Je regarde que dans des bacs à 45 tours en braderie. Donc, je devrais également noter qu'elle a enregistré plusieurs chansons issues du duo musical. Sur cet album, même s'ils n'étaient plus ensemble à cette époque. Notamment, You Make Me Feel Like a Natural Woman, qui est bon, une chanson, un grand tube pour Aretha Franklin, évidemment, mais aussi King l'a enregistrée elle-même. Et si tu regardes la page Wikipédia pour Goffin et pour King, les deux pages, les deux, ils ont fait comme beaucoup, beaucoup de gens qui faisaient partie du monde du spectacle de cette époque, c'est-à-dire qu'ils se sont mariés vraiment beaucoup de fois. 4 fois chacun.
1: Mm-hmm.
0: Et elle a divorcé 4 fois. Donc, c'était, comme je l'ai dit, assez courant pour l'époque, pour les gens dans ce monde, mais quand même, c'est impressionnant quand même. Ils sont les deux, en tant que duo, très associés au son girl group, dont on a parlé plein de fois déjà. Mais moi, je dirais plutôt un son girl group un peu noir quand même,
1: mm-hmm.
0: plutôt que le son blanc, qui est souvent assez différent quand même, niveau son. Il y a beaucoup plus de feeling R&B et de soul dans des girl groups noirs que dans des Shangri-Las, par exemple.
1: Carrément,
0: d'autres
1: ouais.
0: groupes comme ça, qui sont un peu plus dans le micro-genre de teenage tragedy, tu vois.
1: Ouais, je vois
0: vraiment mélodramatique et tout. Ils ont aussi fait des trucs soul, rock and roll, folk, pop, etc. Mais ils sont vraiment associés au son girl group et ça a vraiment cartonné pour eux dans les années 50, surtout au début. La première moitié des années 50, avant l'arrivée malheureuse de ces satanés anglais qui ont tout gâché chez nous niveau son.
1: Oh, voyons donc, il est méchant ce garçon.
0: J'aime bien, évidemment. Mais c'est vrai qu'ils ont tué quelque chose de spécial quand même avec ça. Ils ont bien changé les choses. Parfois pour du bien, parfois non. Ils sont associés au Brill Building, qui était déjà un bâtiment.
1: Mm-hmm.
0: Comme le nom le dit, à Building, mais qui était vraiment juste un bâtiment rempli de petits studios, vraiment tout pété, tout pourri, tout petit, avec un piano et 2 tabourets dedans, pour les gens de passer des journées dedans à composer des gros tubes de cette époque. Souvent en duo, souvent des duos mariés, mais pas que. Il y avait...
1: Lieber and Stoller qu'on a
0: mentionné la dernière fois, oui. Neil Diamond. Neil Sedaka, Doc Pomus, Burt Bacharach,
1: mm-hmm.
0: of course, et aussi le duo marié de Man Weill, et aussi le duo marié de Barry and Greenwich, et plein d'autres en fait. Et bon, les noms
1: d'autres gens que nous évoquerons dans des émissions à venir.
0: Peut-être, les noms ne sont pas tous forcément très connus, mais leurs chansons si.
1: Bien sûr.
0: Ouais. Et bon, ça fait presque assez de blablabla pour moi, donc on va très bientôt passer à la musique, et on va commencer avec un énorme tube, The Locomotion, composé par Goffin et King, et chanté par Little Eva, qui va pas mal figurer dans l'émission ce soir, au moins pour ma part, et je pense que toi, tu passes un truc
1: une
0: aussi.
1: Une chanson aussi, ouais.
0: C'était la babysitter adolescente pour Goffin et King, pour leur enfant, et elle a aussi enregistré la démo, mais à la base, c'était composé pour Didi Sharp, qui l'a refusé. C'est elle qui a fait Mashed Potato, et toutes les dérivées de Mashed Potato.
1: Mm-hmm.
0: Je devrais aussi noter, c'est un peu plus sombre, mais Little Eva a inspiré la chanson « He hit me, it felt like a kiss ». Il m'a frappé. Ça ressemblait, on aurait dit, un baiser. Parce qu'en fait, elle se faisait taper par son mec. Et Goff and the King ont pris ça, ils ont composé une chanson. Pourquoi? Je ne sais pas. Et en plus, ça a été produit par Phil Spector, un homme qui n'était pas très carré avec les femmes non plus. Mais bon, moi j'ai toujours trouvé cette chanson des Crystals assez chelou. Mais bon. Bon, on commence un peu sombre, mais là on va remonter le moral un peu avec ce tube de 62 que toute la planète connaît, The Locomotion.

Vous êtes bien à l'écoute de 45 tours par minute, une émission dédiée au duo d'auteurs-compositeurs Goffin and King. À l'instant, une programmation de David Little Eva, The Locomotion, que tout le monde connaît par cœur, et peut-être même connaissiez-vous la reprise faite en France par Sylvie Vartan. Nous allons continuer avec... Tu penses que tu l'as aussi ? Oui, oui, oui. C'est un peu plus dispensable, peut-être un peu moins efficace. Forcément. Et réjouissant. Ça sonne un petit peu moins bien. Les originaux sont quand même bien souvent au-dessus. En parlant d'original, eh bien moi, ce que je vais vous proposer pour les deux chansons suivantes seront les démos que Carole King réalisait lorsqu'elle écrivait avec Jerry Goffin et qu'il restait donc dans le Brill Building, histoire de témoigner justement du fonctionnement de cet endroit. On écrit des chansons et puis on enregistre des démos pour les donner après à un groupe, un artiste qui va peut-être les transformer en tube. Là, ce que je vous propose, c'est une démo de

0: Et les compositeurs, ils avaient des liens avec un groupe en particulier. Mm-hmm. Et du coup, ils composaient pas mal des chansons exprès pour certains groupes avec lesquels ils avaient déjà des relations, déjà des tubes.
1: Bah, on évoquait la semaine dernière Lieber and Stoller qui ont une relation particulière avec les Coasters ou les Robins. Là, peut-être qu'on ira du côté de la Little Eva ou les Cookies, par exemple.
0: Little Eva, the Cookies, oui, c'est sûr.
1: Donc, on écoute donc la démo de Carole King, Crying in the Rain. Mm-hmm.

0: Like a Natural Woman. C'était la démo enregistrée par Carole King en 1967 et puis c'était les paroles écrites par Jerry Goffin ainsi que Jerry Wexler, le patron de Atlantic Records. Alors là, on avait vraiment une démo d'une grande simplicité, hein, juste piano-voix avec des harmonies bien sûr et puis l'enregistrement...
1: Une démo quoi.
0: Oui, mais une belle démo quand même très très poignante, enregistrée la même année par Aretha Franklin qui en fournira la version définitive. C'est d'ailleurs Carole King.
1: Avec une voix bien différente.
0: Oui, oui. Ah, c'est vraiment deux versions assez opposées dans l'interprétation. Et Carole King dira que c'est la version de Aretha qui est la meilleure, la plus grande, définitive.
1: Elle est obligée de le dire.
0: Ouais. Elle a bien raison. Mais pour autant, comme tu l'as mentionné en début d'émission, elle l'inclut dans son album Tapestry, dans une version un peu plus fragile, là où Aretha fait un hymne assez féministe. Eh bien, il y a plus de fragilité chez Carole King, et notamment dans cette démo. On poursuit avec notre duo d'auteurs-compositeurs Goffin and King avec ta programmation.
1: Oui, c'est encore un petit girl group, figure-toi. C'est The Chiffons, One Fine Day. Mm-hmm.

0: Encore une fois, Little Eva, cette fois, Keep Your Hands Off of My Baby. C'est pas la première fois que je passe cette chanson, mais j'adore. Elle n'a pas eu beaucoup de succès après The Locomotion quand même, mais elle a quelques chansons qui sont très bien faites quand même. Et je vais juste lire vite fait sur la pochette. J'ai une version française de The Locomotion qu'on a commencé avec la chanson avec laquelle on a commencé l'émission, et il y a écrit dessus: en tête des ventes mondiales, la nouvelle danse sensationnelle.
1: Tu sais danser The Locomotion?
0: C'est très facile. En fait, c'est bien expliqué dans les paroles de la chanson. Donc, elle dit même que sa petite sœur peut le faire. Donc, je pense que si sa petite sœur peut le faire, j'espère que moi aussi j'y arrive.
1: Alors moi, je vais poursuivre encore avec la babysitter du couple Goffin and King, Little Eva. Après le succès de The Locomotion, eh bien, elle enregistrera quelques chansons qui n'auront pas toujours rencontreront la même célébrité. Moi, je vous propose He Is The Boy, que je trouve absolument génial. Et bon, c'est encore une chanson adolescente assez typique, assez girls group, tout à fait innocente, avec une histoire de petit drame sentimental, mais qui sonne et qui groove.
0: Et c'est la face B.

0: Deux chansons de 1963 signées Goffin and King. Ici à l'instant, The Cookies, groupe vocal féminin qui deviendra plus tard The Raylettes, les chanteuses de Ray Charles, et qui font souvent les chœurs pour les productions de The Brill Building et qui parfois ont droit de briller sous les projecteurs en leur nom propre, comme avec ce Don't Say Nothing About My Baby que vous aviez déjà entendu dans la programmation de David. Et nous enchaînons toujours avec le duo d'auteurs-compositeurs Goffin and King avec ta programmation.
1: On enchaîne avec Chains, petit jeu de mots entre les deux langues. Encore une fois, The Cookies, et c'est très connu parce que ça a été repris par The Beatles, qui étaient d'énormes fans du son girl group. Ils ont fait pas mal de reprises, ils ont même tourné avec des girl groups plusieurs fois, avec les Ronettes en Angleterre et avec Jackie DeShannon aussi aux États-Unis, parmi d'autres. Donc, énorme fan. Donc, The Cookies, Chains.

0: encore une fois, Little Eva, Where Do I Go?
1: C'est la star de l'émission.
0: Bah ouais. Une mélodie bien, je dirais, carolingienne.
1: Ouais, carrément.
0: Et un piano un peu country. Mm-hmm. Et je voulais juste rajouter quelque chose que j'ai oublié de dire tout à l'heure quand tu as passé The Cookies, Don't mm-hmm. Say Nothing Bad About My Baby. À un moment, ils disent, So girl, you better shut your mouth. Mm-hmm. Et moi, je trouve ça assez violent pour l'époque quand même. Shut your mouth, c'est vraiment presque vulgaire.
1: Ouais. Bah, tu dis violent pour l'époque, mais ça reste même toujours
0: oui,
1: assez agressif
0: vrai.
1: Aujourd'hui.
0: Et c'est drôle parce que shut et close veulent dire la même chose. Mmh. Mais si tu me disais shut, pour moi c'est plus violent et je pense que ça vient vraiment du son du mot shut. Ça fait plus germanique.
1: Et pour autant, lorsque pas mal de gens ont appris l'anglais à l'école, ils ont appris pour se taire qu'on leur disait shut up. Or, c'est assez violent quand on dit
0: oui,
1: shut up à quelqu'un.
0: Oui, c'est assez violent. Mmh. Shut your mouth, un peu moins, voilà. Mais quand même. Bon, c'est moins pire que shut the fuck up, par exemple, qui est beaucoup plus courant aujourd'hui.
1: Évidemment. Alors, on va poursuivre, mais avec un petit écart sur la thématique du jour, puisque je vous propose un morceau non pas de Goffin and King, mais de Barry Mann et de Jerry Goffin, un morceau auquel on a déjà fait référence il n'y a pas si longtemps dans une émission spéciale Onomatopée. Une chanson qui se moque d'ailleurs gentiment de ce jargon absurde qu'on retrouve beaucoup dans le doo-wop avec beaucoup d'onomatopées.
0: Ah, who put the bump?
1: Et voilà, ramala, ding-dong, bop, shoo-wop, tout ça là. Eh bien, c'est clairement le vocabulaire des groupes qui se réduit à des syllabes sonores et rebondissantes. Et là, on a un peu une espèce de mise en abîme avec les auteurs du Brill Building, Mann et Goffin, qui écrivent une chanson sur les auteurs des chansons du Brill Building, puisque cela même écrivait des chansons de doo-wop. Vous m'avez suivi ? Peut-être pas. En tous les cas, Goffin and King ne sont définitivement pas isolés dans ce Brill Building. Ils écrivent au milieu d'une véritable colonie d'auteurs, dont ceux que l'on va écouter tout de suite dans une chanson que les Viscounts vont interpréter, Who Put

0: Nous étions en 1964 avec Earl Jean, I'm Into Something Good. Earl Jean étant une ancienne membre des Cookies que vous avez déjà entendu dans cette même émission. La première version de cette chanson qui sera complètement écrasée quelques temps plus tard par celle de Herman's Hermit. Si la chanson de Earl Jean est un petit succès américain pour le label Coolpix, eh bien en Angleterre et à travers le monde pour Herman's Hermit, ça deviendra un numéro 1. Mais moi je préfère celle de Earl Jean. Bien souvent, comme je le disais tout à l'heure, j'aime beaucoup les originaux.
1: C'est drôle parce que là, tu viens de passer deux morceaux dont les versions avec lesquelles j'ai grandi en écoutant la radio n'étaient pas du tout pareilles. D'abord, c'était Barry Mann qui fait la version de Who Put the Bomb que je connais. Et je connais la version de Herman's Hermits beaucoup mieux que celle-ci. Quand même, c'était un énorme tube
0: carrément,
1: chez nous. Et donc là, on va briser un peu l'ambiance girl group parce que moi, je passe un mec. C'est encore un compo de...
0: C'est vrai qu'on a passé que... Ah non, pas que des femmes, mais quand même beaucoup.
1: Ah si ? Ah bon ?
0: Bah, The Viscount, c'était des garçons.
1: Ah oui, c'est vrai. Bon. Ignore tout ce que j'ai dit. Je suis à l'ouest aujourd'hui.
0: Non, tout va bien.
1: C'est Freddie Scott, Hey Girl.

0: Bon, je pense qu'on aurait dû faire un jeu ce soir pour compter le nombre de fois qu'on entend baby, boy et girl lors de cette émission, car tous les titres en sont bondés en fait de ces mots. Donc ça c'était encore une fois Little Ava. Tu connais son vrai nom?
1: C'est Ava Boyd, c'est ça, non?
0: Et son deuxième prénom, c'est assez improbable.
1: Alors, je l'ai lu il n'y a pas si longtemps, je l'ai oublié. Ouais.
0: Narcissus.
1: Ah non, alors non,
0: Narcisse.
1: Pas du tout.
0: Tu n'aurais jamais pu deviner ça, je pense. Deviner ça. Et avant ça, c'était encore Freddie Scott, Hey Girl, une chanson que j'ai dit hors antenne. Ça me rappelle un peu Scott Walker ou The Walker Brothers.
1: Mm-hmm,
0: avec
1: tout à fait,
0: ce
1: ouais.
0: Son bien mellow, mais moi j'aime bien.
1: Des chansons dramatiques. Bah moi, je vais changer de registre. On était beaucoup dans les girl group et beaucoup dans la première moitié des années 60, direction 67 et 66 pour les deux morceaux qui vont venir, et plutôt avec des choses psychédéliques et ou rhythm and blues, mais par des blancs becs. On va démarrer avec une satire de la vie pavillonnaire, où vous voyez ces pelouses impeccables, les voisins identiques, la vie conforme. On a vu ça plein de fois dans
0: les
1: films. C'est ça. Pleasant Valley Sunday, c'est le titre que vont nous interpréter The Monkees. Une version beaucoup plus psychédélique et musclée que la démo qu'avait fait Carole King, mais je vous invite à jeter une oreille sur cette démo où il y a déjà à peu près tout. Et Carole King joue même de la batterie sur cette démo qui est très bien. Elle joue la guitare, le chant, la batterie. On écoute The Monkees, Pleasant Valley Sunday.

0: Nous étions en 1966, les auteurs du Brill Building à l'honneur, Goffin and King traversent l'Atlantique et passent entre les mains d'un groupe britannique plus rhythm and blues et plus sauvage que leurs habituels poulains. Là, nous avons une chanson avec pas mal de tension, un peu rageuse, presque menaçante. C'est un des premiers singles des Animals avec Barry Jenkins à la batterie et on le retrouvera aussi sur We Gotta Get Out of This Place, cette fois par un autre duo d'auteurs-compositeurs du Brill Building, Man and Vile. Une nouvelle preuve que les groupes britanniques viennent chercher aussi du côté des États-Unis et du Brill Building un peu de chansons, du matériau différent. On poursuit et termine notre émission spéciale Goffin and King avec The Shirelles.
1: C'est ça, encore un girl group qui a enregistré une chanson qui était reprise plus tard par les Beatles. Mm-hmm. C'est pas celle-ci. Mais quand même, c'est quand même un go group du début des années 60 qui était assez important, The Shirelles. Et juste avant de passer à la musique, je veux juste dire que le 18 septembre, on a notre soirée Soul Club au Café des Champs Libres, vendredi 18 septembre. Et la semaine prochaine, on aura un invité spécial, Morgito, le DJ connu partout, au moins dans le nord-ouest de la France.
0: Et qui est membre du Roison Soul Club et qui passera de la musique ce soir-là. Tout à fait. Deux émissions consacrées au Roison Soul Club d'affilée pour 45 tours par minute la semaine prochaine et la semaine suivante. En attendant, on se quitte avec The Shirelles, Will You Love Me Tomorrow. Bye bye.
1: Ciao.

Allô, c'est Rose Berlin qui démarre. À l'instant, il est 20h02, on est plutôt dans les temps et pour une nouvelle saison, la 18e saison d'Rose Berlin. C'est simple, dans l'espace médiatique rennais, il y a nous et Pleine Lucarne. Donc voilà, gros big up à Vincent Simoneau et à son émission de foot. Mais sinon, après, Rose Berlin, on arrive derrière. En termes de longévité, la qualité, après, bon, on verra ça plus tard. En tout cas, je suis ravi de vous retrouver, les auditeurs et les auditrices de Canal B, Rose Berlin. Redémarre pour une saison entière et ce soir je vais vous proposer un peu les morceaux qui ont jalonné mon été comme j'ai l'habitude de le faire chaque année. Alors on va commencer avec, alors attendez, il faut que je retrouve parce que c'est un peu le bazar là sur les systèmes de Canal B, sur les ondes, en tout cas sur l'ordinateur. Voilà, donc on va commencer avec Timothy Leary déjà, comme ça on va mettre les choses au carré, hein, tune in, drop out, turn out, je sais plus dans quel sens, en tout cas ça va commencer tout doucement et puis on se dirigera vers des choses plus country, petite chose que j'ai vue à Binic qui était bien cool, et on finira sur un petit hit des années 80 de l'Italo Disco, bien entendu. On va commencer tout de suite avec ce bon vieux Timothy Leary et l'ouverture des portes de la perception. Allez, à tout de suite.

C'était les Alalas avec le morceau Sirenas tiré de l'album du même nom. Morceau, album Sirenas sorti il n'y a pas longtemps de nos chers amis Alalas, sorti quand cet été, hein, fin de l'été, même 28 août. Voilà. Pour vous dire ça, je ne l'ai pas écouté cet été, j'ai écouté plutôt en rentrant, mais album très cool que en instrumental. Pas de parole du coup sur cet album de 10 titres, tous plutôt longs comme celui que je viens de vous proposer, Sirenas, ou plus ou moins long, mais c'est un album qui s'écoute et qui se laisse écouter en douceur, dans la moiteur d'une fin d'été, on va dire. Faut pas s'attendre à des choses trop violentes, quoi. Faut y aller doucement, doucement, mais c'est très cool, c'est très bien fait. En tout cas, moi j'ai adoré le morceau là, Sirenas, c'était parfait pour commencer cette émission et cette nouvelle saison avec vous sur Canal B. On va enchaîner avec un groupe, bon là c'est pas nouveau, écoutez aussi pendant l'année, une sortie par contre récente, puisqu'elle est sortie aussi le 28 août, c'est l'album Ozonia du groupe The Bears Band, groupe de Perth en Australie, que je vous propose régulièrement et que j'affectionne particulièrement. Évidemment, on est sur la folk 60s revival, mais avec quand même un côté très moderne chez ces Australiens, 5 garçons qui font de la musique très cool dans le grand ouest australien, j'imagine, face à la mer dans le désert. Voilà de quoi être bien inspiré, comme c'est le cas sur ce morceau, encore un morceau éponyme que je vous propose maintenant, Ozonia, comme s'intitule l'album. The Bears Band, c'est tout de suite sur Osberline.

À l'instant, Natural Child sur Ost Berlin avec le morceau Born Lucky. Natural Child, qu'on ne présente plus hein, si vous êtes habitué aux ondes de Canal B déjà, mais plus particulièrement d'Ost Berlin. Vous connaissez forcément ce groupe qui nous vient de Nashville au Texas et dans le Tennessee, pardon, et qui nous font une country revisitée au goût du jour depuis maintenant un paquet d'années. Hein, si on remonte un peu le fil, 2010, leur premier album avec quelques EP, l'album 1971 et tout un tas d'albums depuis, hein, comme ce dernier album, Wooden, sorti début juin. Celui-là, j'ai pu l'écouter cet été, écouter un petit peu de country au bord d'une voiture quand il fait un soleil de plomb, c'est toujours agréable. En tout cas, je trouve ça très agréable. J'espère que vous avez apprécié le morceau Born Lucky des Natural Child. On enchaîne avec un groupe, pareil, plutôt une découverte de fin d'été plutôt qu'une une écoute prolongée durant l'été. Il s'agit du groupe The Unclaimed, groupe de Los Angeles qui fait du garage rock, qui participe aussi au groupe Attila and the Huns, je sais pas les uns quoi, en tout cas je sais pas comment on dit en américain, et qui font ma foi un garage rock super cool, je ne connaissais pas. Ils ont pas mal de sorties à leur actif, hein. Faut aller voir un petit peu ce qui se passe sur Discog. En tout cas, là je vous fais écouter leur dernier titre en date, Never Say Goodbye, apparaître sur le label Outro Records, qui devrait sortir un single qui est sorti cet été. The Unclaimed, Never Say Goodbye, pour du bon vieux garage rock, c'est tout de suite et c'est sur Ost Berlin.

De Power Pop sur Canal B, émission Rose Berlin, bien sûr, avec The Goods, groupe qui nous vient d'Oakland, en Californie, encore une fois, pas mal de groupes californiens en même temps. C'est une région qui se marie plutôt pas mal avec l'été et le soleil, donc c'est un peu logique. Ouais, groupe qui vient de Oakland, qui fait dans la Power Pop et qui prévoit un album, un LP, comme on dit, apparaître mi-septembre. Dont il y a deux morceaux à l'écoute pour l'instant sur Bandcamp, sur le Bandcamp de Dandy Boy Records, un label d'Oakland également, hein, en Californie également. Le morceau que je vous ai proposé vient à point nommé puisqu'il s'appelle Summer's Almost Gone, ce qui est vrai dans tous les sens du terme. Et bon, j'ai trouvé ça assez cool et mélancolique, même si c'est un peu tristoun et ça sent fort la rentrée. C'est plutôt cool. Si vous avez apprécié, n'hésitez pas à aller y jeter une oreille sur le label Dandy Boy Records. Et le groupe, c'est The Goods. Il y a tout un tas d'autres groupes plutôt cool sur ce label. On enchaîne avec, allez, une petite réminiscence de l'été, pour le coup, du cœur de l'été, de la bascule de l'été. Je veux bien sûr parler de Binic Festival fin juillet, avec un groupe qui m'a particulièrement touché et fait kiffer. C'est Dom Sensitive. Je connaissais pas du tout. C'est sorti sur le label Crushy Mushy Records, un label de Switzerland, de je ne sais où, de Suisse en tout cas, de Biel en Suisse, Bienne en Suisse. Bon, je ne vois pas du tout. C'est en tout cas Dom Sensitive, c'est très cool. Gros line-up sur scène avec une flûte, pas mal des chanteurs, un clavier et le chanteur qui est une guitare évidemment, hein, batterie, et le chanteur qui est au milieu posé sur une chaise et qui pose en rappant sur une musique plutôt post-punk, dirons-nous. Voilà, plutôt une superbe découverte de Binic, Dom Sensitive, groupe qui vient lui de Port Adelaide, il me semble que c'est plutôt en Australie ça, ou en Nouvelle-Zélande, je ne sais plus. En tout cas, c'était très cool. Dom Sensitive, le morceau R&D, qui veut dire Research and Development. Allez, au boulot les startups, Dom Sensitive, c'est tout de suite, c'est sur Rose Berlin.

À l'instant, le post-punk du groupe DOS en provenance de Glasgow, un groupe que l'on doit au nez fin de ce cher Paul Sous-Sol, au petit Polo qui était venu ici sur les ondes d'Os Berlin il y a bien longtemps, boire du cacolac avec ses camarades de Chipster, le groupe dans lequel il opérait. Merci Polo en tout cas pour ce groupe DOS des mecs de Glasgow, très sympa. Pour avoir taillé un peu le bout de gras avec l'un d'eux au camping de Binic, hyper cool. Ils ont dû jouer le lundi d'après Binic au Melody Maker d'ailleurs à Rennes. DOS, et c'était tiré de l'EP du même nom, DOS EP, sorti en mai dernier. On va enchaîner encore avec du Binic, encore avec une grosse découverte pour moi. Le concert peut-être, sûrement, à tous les coups, sur certains, le plus marquant de cette édition. Il s'agit de Frenzy, une nana qui nous fait du punk un peu à la Emil and the Sniffer, mais encore plus vénère, encore plus, je sais pas, plus sincère. C'est peut-être moins grandiloquent, ils sont moins sur scène, enfin il y a une batterie, une guitare, je crois que c'est son frère à la guitare, et elle qui prend vraiment toute la place et qui a une énergie incroyable et qui a foutu le feu 3 jours de suite à Binic. C'était trop cool. Frenzy, elle nous vient de Crète, enfin elle habite en Australie, mais ils sont originaires de Crète, il me semble. Frenzy, le morceau qui lui correspond si bien, Hyperactive, c'est tout de suite, c'est sur Ost Berlin.

l'instant, morceau de Olum, pardon, ce groupe de musiciens qui habitent à New York, il me semble, mais qui sont originaires de Turquie, qui nous font de la musique psychédélique. Alors, bah, encore des Californiens, Los Angeles, je me suis planté, qui nous font de la musique, bah ouais, psyché, inspirée du psyché de la Turquie des années 70, période assez exceptionnelle pour le psyché, le rock, de toute façon, tout ce qui est musique turque des années 60-70, c'est plutôt très très cool. Il y a une grosse base de morceaux à diguer là-bas. Il y a également de la disco de cette période-là qui est plutôt cool, peut-être un peu plus tardif à la fin des 70s et au début des années 80. En tout cas, là, Olum, c'est 4 jeunes garçons qui viennent de Los Angeles, originaires de Turquie et qui nous font un rock psyché, pop, assez enlevé, je dirais, et plutôt cool. Groupe à suivre, vous pouvez aller voir ce qu'ils font sur leur Bandcamp. On arrive bientôt à la fin de cette émission et je vais devoir passer l'antenne à mon camarade de l'asile le plus sûr, mais avant ça il va s'agir de passer un morceau de la fin qui dénote un peu avec le reste de l'émission. Et là je vous propose un morceau du groupe The Flirts. Alors qu'est-ce que c'est que ce groupe? The Flirts, c'est un groupe, on va dire, c'est pas vraiment un groupe, on va dire qu'il y a un producteur américain qui s'appelle Bobby Orlando qui se trouve derrière ce groupe The Flirts, et on a tout un tas de chanteuses en playback qui vont composer le groupe. Donc je crois qu'il y a trois ou quatre chanteuses à chaque fois pour The Flirts, mais à chaque fois ça change, si vous voulez. Alors il y en a peut-être une ou deux qui sont restées pendant toute l'aventure, hein, qui n'a pas duré longtemps, hein. Les grands titres d'Italo Disco des années 80, généralement c'était plus l'histoire d'un hit qu'autre chose. En tout cas, The Flirt, c'est assez drôle de voir que ce mec en fait se trouve derrière ce groupe et qu'il met toutes ses nanas et interchangeables un peu pour biaiser un peu tout le monde et pour faire un espèce de super groupe, un peu boys band peut-être de l'époque. En tout cas, c'est très drôle. Le morceau que je vous propose, c'est le morceau Danger de The Flirts, du coup un grand morceau des années 80 que j'ai pu distiller 83, une grande année pour l'Italo Disco, que j'ai pu distiller cet été dans plusieurs endroits et que j'ai découvert d'ailleurs dans le Perche, et je remercie toute la folle bande du Perche là-bas pour m'avoir fait découvrir ce truc et que j'ai ensuite pu égrener tout mon été autour de ce titre The Flirts, Danger. Attendez-vous à du synthé, à de l'Italo et à un peu de bonne humeur en ce lundi soir de rentrée. Je vous dis auf Wiedersehen, je vous laisse avec l'asile le plus sûr et à la semaine prochaine. Bye bye.

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bonsoir ou le bonjour à toutes et à tous. Ravi de vous retrouver pour un nouveau numéro de l'Asile le plus sûr avec cette quasi-rentrée. On a fait une première émission qui doit être écoutable, podcastable à partir du site canalb.fr. Émission diffusée sur l'antenne du 94 lundi soir à partir de 21h. Pour deux bonnes heures de musique de traverse. Émission également écoutable ou réécoutable le mardi après-midi sur cette même antenne de Canal B. Et on attaque le programme de joyeuseté de traverse de la semaine avec un combo que je découvre avec ce disque sous le nom assez énigmatique de Sabé Alo Kewele, ce qui veut dire ça a le même goût que ça sent en espagnol. Et c'est un combo originaire de Puente Gentil dans la communauté autonome d'Andalousie. Il s'agit des Vrang avec pas moins de 3A, Vrang avec un point d'exclamation qui signe là son deuxième opus long, si je ne m'abuse, qui vient tout juste de paraître sur le micro-label, comme ça se fait lui-même appeler, Do It Yourself, qui est un label qui est plutôt basé du côté de Lille, même s'il a été aussi, même s'il a eu quelques ramifications du côté du Maroc. Et donc on va écouter le titre qui démarre cet opus. Alors c'est une musique plutôt psychée avec un petit côté aussi folk et presque country western pour les Vrang. On écoute le titre Abibi Dolores, romance de Tragabuche, et le titre d'ailleurs est un hommage à un corsaire. Voilà, on écoute les Vrang dans l'Asile le plus sûr.

À l'instant, dans cette séquence liminaire de l'Asile de Pussure, on a démarré avec ce combo Wrong, avec 3 A et un point d'exclamation à la fin, WR 3 A N G, et ce disque Sabé Allo Ke Wele, et donc un titre en hommage à ce Tragabuche, qui était un contrebandier du 18e siècle, qui était aussi chanteur de flamenco entre autres. Et quant à ce combo, il signe ce disque sur étiquette sur le micro label Do It Youssef, avec un point d'exclamation également à la fin, label qui navigue entre différents coins et principalement basé du côté de Lille. Et donc c'est le deuxième opus de ce disque, de ce combo. J'ai pas écouté le premier, en tout cas le second est un peu dans ce registre du début à la fin, donc une sorte de country folk de très très bon aloi. On entendait le morceau qui démarre le disque, et ça tourne un peu comme ça pendant tout ce disque qui vient de paraître en vinyle, très recommandable, de même que l'ensemble des productions de Do It Yourself. Et puis on a enchaîné avec...

Le retour des Badaboom avec ce Apocalypso qui vient de sortir aux éditions helvétiques Kaka Kids. Badaboom qui est ce trio féminin All Stars qui est assez connecté d'ailleurs avec les gens de la grande Triple Alliance internationale de l'Est, même s'ils sont basés entre Amiens, Brest et Strasbourg. Et ce trio réunit Armel, qu'on connaît pour pas mal de choses, notamment The Dreams et autres, Aymat, Karine alias Krinator qui jouait dans Edward et aussi dans Les Morts Vont Bien, et Solène, parfois appelé Roberto Tataillé, qui sévissait dans Doudou Gueva et dans Avenir également. Et donc une sorte de musique un peu post-punk, d'obédience, Kleenex, Lilliput et autres, Malaria, donc des mélanges batterie, basse, orgue, électronique, et puis pas mal de vociférations d'étroit sur l'ensemble de ce disque. Alors je crois que c'est leur deuxième album en date au Badaboom. Elles tournent pas mal, mais elles produisent relativement peu. Donc Apocalypso qui est sorti un petit peu avant l'été. Et elles seront en concert dans le cadre du festival qui aura lieu le week-end prochain pour fêter les 10 ans du Capital Taboulé, avec deux très grosses journées, notamment le marathon du samedi 12 qui démarre à 14h pétante au bar L'Autruche. Alors L'Autruche, c'est rue Le Graveran, donc avec Paolo Técon en solo. Donc ça, c'est le concert de 14h qui sera suivi par La Honte au bar Le Delta qui jouxte L'Autruche à partir de 15h30. Puis Clara Lemeur jouera au Papier Timbré à partir de 17h. Donc tout ça, c'est un peu dans l'enchaînement. Vous poursuivez la rue de Dinan et vous arrivez en bas du théâtre du Saint-Étienne au Papier Timbré. Il y aura aussi Théo Touaki à la cour à 18h30. Donc là, il faut juste remonter et puis arriver place Sainte-Anne avec donc un stand-up mené par Unag Haynes, et puis un concert aussi au Bistrot de la Cité à 20h, et les Badaboom donc qui concluront cette soirée de très belle manière, j'imagine. Donc ça jouera au Tiana, donc non loin du Bistrot de la Cité et de la cour place Sainte-Anne. Voilà, donc ça c'est pour le marathon du samedi, donc samedi prochain, samedi 12 septembre. Et le 13, il y aura un goûter d'anniversaire, on pourrait dire, avec un concours de gâteaux à partir de 16h, et puis pas mal d'autres choses encore, notamment les Hautes Bongo avec leur post-dub. Alors dans les Hautes Bongo, on retrouve notamment Amédée de Murcia et Édouard Ribouillou. Ils ont sorti un très bon disque aux éditions Zam Zam Rec. Il y aura aussi bon, je ne vais pas vous les faire tous hein, parce que il faut mieux aller sur le Facebook d'ailleurs de Capital Taboulé pour avoir de l'information. Il y a une palanquée de formations, dont Terrine aussi qui sera de la partie. Donc tout ça à partir de 16h dans le hangar le plus secret du pays brétilien. Donc voilà pour cette fête d'anniversaire des 10 ans des Capitales Taboulées, des 13 et 12 septembre prochains. On va continuer avec
un nouvel opus de Sir de Richard Bishop. Alors, les vrangs qu'on entendait, le groupe espagnol qu'on entendait en démarrage de séquence, me faisait pas mal penser à la musique de Sir de Richard Bishop, qui est un vieil activiste des musiques innovatrices, hein, puisque le monsieur est en activité depuis les années 80. On se souvient bien évidemment de son combo les Sun City Girls, mais aussi beaucoup, beaucoup de projets, notamment aux côtés de son frère Alan Bishop, notamment au sein des Brothers Unconnected. Et Alan Bishop, bah lui, il est tout aussi actif avec une foultitude de projets, notamment The Invisible Hands. Et c'est vrai que Wrong, ça a un petit côté connexion avec Invisible Hands. Vous écouterez les deux combos et c'est vrai que ça me fait penser pas mal à ce combo qui mélange musiciens égyptiens et américains pour la musique de Wrong. En tout cas, donc Sir Richard Bishop, pour revenir à lui, sort des disques à intervalles assez réguliers en qualité de soliste. Il est guitariste et son dernier disque en date est sorti à la fin du mois de juillet aux éditions Drag City sous le titre Hillbilly Erotica. Et je propose d'écouter le titre qui initie cet opus, c'est le morceau Lick Skillet.

Séquence particulièrement contrastée dans l'asile de plusieurs sur antenne du 94 MHz, notamment au niveau du son, avec un disque récent de Sir Richard Bishop, entièrement à la guitare acoustique sous le titre Hillbilly Erotica, enregistré pour les éditions Drag City Records, avec des pièces enregistrées en une seule prise, et une attaque plutôt assez... assez sauvage de l'instrument, si je puis dire, en tout cas une musique qui s'inspire et qui se met dans les pas de l'American Primitive Guitar Music, ce terme qui avait été forgé par John Fay il y a déjà un paquet de décennies, et donc très bon disque, très recommandable pour Sir Richard Bishop, donc qui est basé entre Portland, Oregon et pas mal de contrées. On l'a retrouvé aussi parfois du côté de l'Égypte et autres pays arabes dans les influences. Donc là, un titre avec un petit côté andalou également, ce morceau Lick Skillet qui était enchaîné avec une galette de sons très très vintage et très de terrain, si je puis dire, par les fameux Akshamel The Giver of Illness, et ce vinyle qui vient tout juste de paraître sur le label Acuphone, les éditions parisiennes Acuphone, ce vinyle de une cassette de morceaux qui avait été enregistré en cassette dans la préhistoire de Akshamel entre 2008 et 2017. C'est vrai que les Akshamel, on a commencé à les entendre presque au moment du confinement. Je me souviens que The Totemist avait pas mal agrémenté les soirées du printemps 2020. Ils avaient commencé à sortir beaucoup de cassettes, pratiquement une à deux par, voire même trois par an dans les années 2010, et notamment juste avant que Acuphone les signe aux éditions Jeunesse Cosmique et autres Arte Tetra. Et donc c'est à peu près à cette époque qu'ils ont forgé leur style, les Texans, ce mélange de musique un peu préhistorique, un peu psychédélique, avec des influences mi-mexicaine, mi-chamanique. Et donc les éditions Acuphone ont déjà signé 4-5 opus de cette excellente formation qu'on avait eu d'ailleurs l'occasion d'entendre au festival du lieu unique Variation du printemps de cette année, voilà, donc au mois d'avril 2026. Groupe donc qui avance toujours un peu masqué avec des tenues un peu troglodytes et particulièrement fantasques. C'est vraiment un groupe à voir sur scène de toute urgence. Il passe pas mal en Europe. Voilà, il doit faire, je pense, une tournée américaine sur un semestre, une autre en Europe sur l'autre. Et donc, il ne faut pas les rater si vous avez l'occasion de les voir. En tout cas, il y a possibilité de les écouter à partir de l'excellente marque de Cheb Jero, Acuphone Records. Voilà pour ce collected tape works entre 2008 et 2017 de Akshamel, The Giver of Illness. On va continuer avec tout autre chose et un disque de musique beaucoup plus méticuleuse. Voilà, donc un disque qui est tout aussi contrasté que méticuleux, qui réunit deux membres éminents
dominant des musiques innovatrices et de traverse de ces 40-50 dernières années. Tout d'abord, Christophe Pechanatz, qui est ce Lyonnais qui officie depuis les années 80 au sein du projet Klimperei, donc musique clink-clang, musique mécanique, musique de jouet, ce genre de choses. Et Pierre Bastien, donc, qui est cet inventeur de lutherie très clink-clang, clink-clanglesque également, donc musique mécanique, musique brute, musique répétitive et particulièrement pataphysique. Donc Pierre Bastien et Christophe Pechanatz se sont rencontrés il y a déjà un petit paquet d'années, notamment à l'occasion d'un disque qu'ils avaient signé, mais qui remonte déjà à quasiment une à 20-22 ans. Voilà, donc ils ont signé aussi plusieurs titres ensemble pour des compilations, notamment grâce au bon soin de notre ami Denis Tagubu du label Impolition, qui vient tout juste de faire paraître un vinyle donc qui les réunit sous le titre de Aeroplane Chess, une collection de pièces qui est tout aussi clink-clang-esque. Voilà donc un disque encore un peu à argument, une sorte de mélange ou une manière de revisiter les musiques minimales de manière maximaliste. En tout cas, c'est le projet de cet opus. J'hésitais entre pas mal de pièces de cet album, mais je me suis dit que Les Petits Chevaux seraient un très bon aperçu pour ce vinyle qui va être disponible dans les bacs ces jours-ci, et notamment chez Blind Spot, rue Poulain du Parc, pas plus tard que demain. Voilà donc, sinon c'est évidemment commandable à partir des éditions Impolisson, à partir du site de Impolisson, c'est impolisson.free.fr, et c'est écoutable aussi sur le Bandcamp du même label de Monsieur Tagubu. On écoute Les Petits Chevaux de Pechanatz et Bastien.

C'est toujours sur l'antenne du 94 MHz avec cette séquence qui a démarré avec un extrait de ce nouvel opus de Pierre Bastien en compagnie de Christophe Petchanatz, l'un des nombreux duos qu'il a fait paraître ces derniers mois. Christophe Petchanatz avec lequel il a commencé à collaborer, en tout cas à se fréquenter à l'époque de sa période lyonnaise d'idio New Creative Methods, voilà, qui était un projet plutôt d'inspiration musique brute, elle aussi, donc aux côtés de Bernard Pruvot. Et donc avec Christophe Petchanatz, ils n'en sont pas à leur coup d'essai, comme je vous l'indiquais. Donc ils ont sorti un premier opus ensemble sur le regretté label Prekosnoveni à la fin des années 90. C'était le disque Mécanologie Portative, mais ils n'avaient pas eu l'occasion de réenregistrer un disque long, et donc ils ont saisi la balle au bon pour cette invitation de notre ami Tagubu, que nous saluons, qui leur a proposé de partir de cet argument assez amusant, c'est-à-dire maximiser le minimalisme. Et donc ça donne 16 pièces qui constituent cet opus sous le nom de Aeroplane Chess, qui est sorti ces jours-ci. C'est le quatrième album en date de Pierre Bastien pour les éditions Impolisson, après le fameux Exerciter Steel, son disque solo d'il y a une bonne vingtaine d'années. Il y avait eu aussi le disque Mother Goose Ram, qui était un disque assez atypique, et puis plus récemment un disque aussi aux côtés de Lucas Simonis, qui était sorti il y a un an et demi à peu près, sous le nom de Tseltsame Mensen. C'est vrai que Pierre Bastien, il navigue entre les Pays-Bas et la ville de Rotterdam, où habite aussi Lucas Simonis, et Barcelone, enfin en tout cas l'Espagne. Et voilà, donc cette fois-ci, il est de retour avec le Lyonnais Christophe Petchanatz. On écoutait donc le titre Petit Chevaux avec ce sifflet à train. Il y a pas mal de surprises sonores sur cette collection de pièces. L'album est vraiment très chamarré, voire même très chatoyant. On aura l'occasion d'en reparler et de vous proposer d'autres pièces. En tout cas, c'est écoutable et commandable à partir des éditions Impolisson au pluriel. On a enchaîné avec la musique de monsieur Ernest Berghez, alias Sourdure, et un extrait de ce disque Apparaître. Ça va sortir sous une huitaine de jours. Ce disque Outre d'or, qui est une coproduction entre Muraille Musique et le label de Pau Pagans. Et là, c'était le titre Pauvre cirque, aux côtés de Héloïse Decaze. Il y a pas mal de featuring sur cet excellent opus de Sourdure. Il continue de creuser son sillon, cet homme-là. Et notamment la participation de Lisa Langlois, ou encore du Diable Dégoûtant, qui a sorti aussi d'ailleurs un très beau disque au début de l'été, quand vous avez passé dans ce même programme. Et je propose peut-être d'enchaîner avec cette autre sélection et ce morceau L'or des fous, donc Sourdure aux côtés du Diable Dégoûtant.

À l'instant sur antenne du 94 MHz, c'est une séquence pour le dépaysement sonore avec tout d'abord Sourdure avec un extrait de ce disque apparaître sous le titre de Outre d'or et Ernest Berquez donc y officiait dans ce titre L'or des fous aux côtés de Pauline Marx alias Le Diable Dégoûtant qui a sorti d'ailleurs cet excellent album du Formol Orgonal aux éditions Les Oreilles de Vénus à l'été dernier. Et donc c'est une réunion entre les Monts d'Arrée, je ne sais pas si c'était une gigue ou quelque chose de cet ordre, entre les Monts d'Arrée et la ville de Thiers où réside Ernest Berquez alias Sourdure, donc un disque très recommandable qui va sortir chez Pagans et Muraille Musique réunis. Il y a déjà eu quelques dates de Sourdure en Bretagne l'été dernier, enfin cet été, donc au mois d'août, mais peut-être qu'il va quand même continuer cette tournée par le pays brétilien, qui sait. On a enchaîné cette musique avec un extrait de ce disque qu'il me tardait de vous proposer, ce Songs of Returning and Living des Oman Bagpipe Singers. C'est un disque qui est sorti aux éditions Glitterbeat il y a de ça quelques semaines. Un disque assez incroyable donc qui a été enregistré du côté de la mer d'Oman avec donc ce mélange entre des bagpipes locaux, il y a aussi des conques et pas mal donc de pièces vocalisées mélangées à ces instruments, donc une tradition de cette région pour ses descendants d'Africains qui est d'esclaves africains d'ailleurs qui se sont retrouvés sur ces rivages et donc des musiques de pêcheurs et de marins, voilà ce Oman Bagpipes Singers et donc c'est tout aussi recommandable que ce qu'on entendait depuis le début de l'émission et ça doit être écoutable d'ailleurs je pense sur le Bandcamp des éditions Glitterbeat, voilà, si vous voulez vous mettre un peu de biniou dans les oreilles avec des rythmes de trance. Ce disque est assez fantastique et ça a été produit d'ailleurs par le producteur de Tina Riwen. Voilà, pour être complet sur le sujet et sur ce disque, Oman Bagpipe Singers, Songs of Returning and Living. On va continuer avec tout autre chose et une séquence plutôt hip-hop, mais du hip-hop un peu de traverse également, puisque c'est un projet mené par Federico Huigui, qui est un batteur, claviériste, multi-instrumentiste qu'on connaît depuis une bonne quinzaine d'années, depuis qu'il produit beaucoup de disques de jazz contemporain avec sa propre maison d'édition indépendante, on pourrait dire même label associatif. Il est basé du côté de New York. Sa marque s'appelle 577 Records. Il produit un peu tout le wouzou, des musiques free et improvisées du côté de la grosse pomme. Et il a une subdivision pour ce label qui est tout aussi recommandable, qui s'appelle Positive Elevation Records, sur laquelle il enregistre des choses d'obédience un peu plus portées sur du nouveau hip-hop. Je pense notamment au disque de H.
Prism, également au disque du batteur Gerald Clever, mais dans un registre plutôt électro, un poil électro-funk. Et Federico Hughi, il a une idée assez amusante, c'est de convier un peu toute sa smala, toute sa marmaille, pour un disque donc de hip-hop assez, assez incroyable. Donc on le retrouve aux côtés de Alberto Martino, Benjamin et Luciano Hughi, et aussi Polly Barnes, qui font donc différents vocaux, et lui est à la production sonore, il joue tous les instruments. Le projet s'appelle My Face is Dancing, et bon, on va écouter le titre The Strongest Kid de ce disque qui vient de sortir donc sur cette subdivision de 577 Records, Positive Elevation Records. 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

Une triplette de disques qui triturent bien les sons qui sont sortis entre cet été et

cette rentrée. Il s'agissait tout d'abord de My Face is Dancing, qui est ce disque produit donc par le batteur multi-instrumentiste Frédéric Hughi, U-G-H-I, qui officie dans pas mal de formations et pas mal de projets de jazz free et contemporain, et qui est à l'origine donc de cette excellente marque 577 Records et de cette de ce sous-label aussi Positive Elevation Records, avec lequel il sort à intervalles assez réguliers des musiques qui fricotent plutôt du côté du hip-hop expérimental, et c'est un peu le cas pour ce My Face is Dancing qu'il réunit aux côtés de sa marmaille. Le disque est vraiment très étonnant, donc toute la progéniture Hughi qui est mise à contribution, et c'est vrai que ça fait penser, je sais pas, à une sorte de croisement entre du Moore, Mazur et d'autres combos de hip-hop expérimental de très bonne aloi. Donc le disque est éponyme, My Face is Dancing. Au milieu de la séquence, on entendait la musique de Nuke Watch. Alors ça, c'est un projet, plutôt un duo à la base, entre Aaron Anderson et Chris Antos, que j'ai prévu de vous passer depuis un petit moment, et notamment ce disque qui les réunit aux côtés de tout un aréopage de musiciens, j'imagine britanniques. Le disque s'appelle Fusion, le bien nommé, et ça vient de paraître aux éditions Sagom ou Sagomé, label londonien. Et pour ce disque, eh ben, ils ont rassemblé pas mal de gens, et notamment Zach Stafford, qui joue différentes électroniques et aussi des instruments à vent. Donc c'est leur 8e album en date. Je les découvre avec ce Fusion. Ça m'a donné vraiment envie d'aller écouter ce qu'ils produisaient par ailleurs. Il y a un petit côté résidentiel sur ce disque. Les pièces sont très étonnantes, et le disque de bout en bout est très recommandable. Donc c'est un vinyle sous le nom de Fusion par le projet Nuke Watch. Et puis on a terminé dans la séquence avec une cassette qui vient de sortir grâce au bon soin de Gonzalo F. Cardoso et des éditions Discrepants Records dans leur subdivision Sukata Tapes. Cette cassette donc de Offerings, qui réunit le même Gonzalo F. Cardoso aux côtés de Bruno Silva, qui est un musicien portugais également, j'imagine, qui lui sort des disques à intervalles assez réguliers sous le nom de Onness et de Serpente, également chez Discrepante. Cette cassette s'appelle End Credits Nous Mena, et bah, c'est un vivier de sons malaxés, triturés. Ça part vraiment dans pas mal de directions, ce disque. J'imagine pas mal de sons trouvés qu'il triture allègrement tous les deux. Je pense que c'est un projet qui doit jouer aussi sur scène. Et en parallèle de ça, Onness sort aussi une cassette aux éditions Sukata Tapes sous le nom de I Can Only Put So Much Into a Song. Voilà donc pour Onness, le projet de Bruno Silva et ses deux cassettes donc sur Sukata Tapes, des éditions Discrepantes. On va continuer avec un disque plutôt lourd et assez charpenté. Il s'agit du nouveau Water Damage sous le nom de Repair, qui sort officiellement en octobre prochain. Water Damage, qui est ce projet d'Austin, Texas. On retourne du côté du Texas, qui réunit beaucoup de musiciens, notamment Thor Harris, le multi-instrumentiste, également batteur, vibraphoniste, qui joue aussi ou a joué aussi au sein des Swans et aux côtés de Lisa Germano, puis dans une foultitude de projets.
Et donc dans Water Damage, eh ben, on retrouve notamment aussi George Discher de Spray Paint, et puis pas mal de ses camarades de jeu, notamment Greg et Jeff Piwonka, Ned Cross, Mike Canin de Mariage, Travis Austin aussi, etc., etc. Donc un disque tout aussi dronesque et répétitif que les précédents. Là, ils sont 2, 4, 6, 8, 10, 12 au total. C'est un projet à géométrie variable. Tout est doublé ou triplé, les batteries, les guitares, ce genre de choses. Donc on va écouter un extrait de cette double galette Reaper avec le titre Réel 38. On écoute les Water Damage dans l'Asile Obscure.

Un extrait de ce disque du combo Water Damage, ça s'appelle Repair, ce double vinyle qui va sortir dans un bon mois aux éditions 12XU, label d'Austin qui a signé la plupart de leurs réalisations. Et c'est vrai que ça fait beaucoup penser, du Tony Conrad avec Faust, ce genre de choses pour la musique de Water Damage, qui enregistre toujours live, hein. Donc il y a pas mal de live d'ailleurs qui figure sur le bandcamp de cette formation d'Austin au Texas, et puis pas mal d'invités, formation donc à géométrie variable. Et sur ce disque, on entendait aussi la guitare électrique fondue dans cet ensemble de Wendy Enzenberg, et également à la basse, ou plutôt à l'électronique d'ailleurs sur cette pièce, Ricardo Diaz Gomez. Voilà pour cette excellente formation Water Damage. Peut-être qu'un jour ça tournera en Europe, qui sait. On va continuer avec une formation berlinoise qui répond au nom de Gulf of Berlin, donc un quintet, ou même plutôt un sextet de musiciens allemands, qui est une formation qui a un petit peu évolué entre le premier disque qui était sorti en 2021 et celui-ci qui vient de paraître conjointement sur la marque Trouble in the East et le label historique du free américain ESP. On y retrouve dans les plus connus Gebhard Ullmann, qui est le saxo clarinettiste, aux côtés d'un autre soufflant, un tromboniste, qui lui s'appelle aussi Gebhard, mais son blase c'est Schloch. Il y a une violoniste, Andrew Messerschmidt, une contrebassiste. Il y avait un contrebassiste sur le premier disque, cette fois-ci c'est Maike Hilbig qui s'y colle, Jan Lepsnik qui est le batteur historique, et Michael Aves au processing et long et son analogique live. Ça donne un disque qui est plutôt très réussi, on va dire, dans le free canal historique, avec pas mal d'inventivité. On écoute le titre Engulfed Gulf of Berlin, extrait donc de ce Fort Timothy.

Et voilà donc une séquence de jazz frites pour quasi conclure l'asile de cette semaine. On a démarré avec le Gulf of Berlin. Ce projet dans lequel on retrouve le saxophoniste Gebhard Ullmann. Le disque s'appelle Fortimoti, c'est leur deuxième en date qui vient de paraître conjointement aux éditions Trouble in the East et ESP. D'ailleurs, Gebhard Ullmann vient de sortir aussi un disque sous son nom, sous le titre de Coffee and Berries, aux éditions ESP Disque également. Puis on a enchaîné avec le projet Punkt, VRT Plastic, qui est ce trio qui réunit la pianiste d'origine slovène, qui doit être basée d'ailleurs du côté de Berlin, Katja Draschler, qui est aux côtés pour ce projet du batteur Christian Lillinger et du contrebassiste qui est lui d'origine suédoise mais qui vit à Berlin, Peter Held. Et c'est leur deuxième ou troisième production aux éditions Intact Records, avec toujours beaucoup d'inventivité. Un projet très très recommandable, Punkt Verte Plastique, et ce disque qui s'appelle Compress, qui est sorti la fin du mois d'août aux éditions Intact. Donc pas mal de concerts cette semaine. Bien évidemment, le grand retour de I Am From Rennes qui va se jouer le week-end prochain entre la salle de la Cité. Également un mixte du côté du marchand de bière le samedi. Et puis pas mal d'autres choses encore. Vous avez plus d'informations sur le net également. Kervinou qui nous propose une soirée avec à l'affiche Le King, donc ça joue au Melody Maker et c'est une soirée plutôt de noise expérimentale, on pourrait dire, puisqu'on pourra y entendre Ivan Voloshin. Alors lui, je le connais c'est absolument pas. C'est un gars qui utilise pas mal de pédales d'effet, qui est un performer plutôt noise et aussi pas mal de synthé vintage, semble-t-il. Donc pas mal d'électronique. Et Yuen Elez qui sera cette fois en solo. Je ne peux que vous recommander d'ailleurs son dernier album en date qui est sorti aux éditions Teenage Menopause. Donc tout ça, c'est le vendredi 11 septembre au Melody Maker rue Saint-Melaine en prix libre à partir de 21h. On se quitte avec un dernier disque et la musique de Lynn Wright. Alors lui, je le connaissais pas non plus. C'est un monsieur qui vient de sortir, c'est un Allemand, Lynn Wright comme son nom ne l'indique pas, qui est basé en tout cas du côté de Berlin, compositeur, songwriter, musicien, guitariste, qui signe ce disque Before the Sinking Plains, un disque qui vient de sortir sur l'excellent label Miasma Recordings, qui n'est autre que le label d'Eric Skodvin, alias Svart Greiner, Def Center, donc quelqu'un qui a beaucoup pratiqué l'ambiance expérimentale et parfois un peu doumesque aussi, ce Norvégien Eric Skodvin. C'est vrai que j'écoute quasiment toutes les productions de Miasma Recordings, donc celle-ci ne devait pas déroger à la règle. On écoute un extrait de ce Before the Sinking Plains pour se terminer, et ce sera donc pour le décollage à l'horizontale. Je vous souhaite une excellente nuit, une très belle journée et semaine, et je vous dis à lundi prochain.

Bonsoir, bonsoir, chers auditrices et auditeurs. Vous écoutez Canal B 94 MHz. Nous sommes lundi, il est 23h. C'est donc Zion Highway qui commence votre émission tout en vinyle autour des musiques jamaïcaines et plus si affinités. Ce soir, une spéciale Alton Ellis, The Godfather of Rocksteady. Né en 38 à Trenchtown, en Jamaïque, il a grandi dans un quartier populaire, véritable berceau de la musique jamaïcaine moderne. Il a commencé sa carrière dans les années 50 comme danseur, avant de se lancer dans le chant. Ses premiers enregistrements dans la fin des années 50, début 60, sont dans une période ska, avec notamment le titre Muriel enregistré chez Sir Coxon avec Eddie Perkins. Mais c'est dans les années 66-68 qu'il devient une figure centrale avec l'émergence du rocksteady. Ses chansons marquent la transition entre ska et reggae avec des harmonies vocales, une accentuation sur la basse et la batterie, une voix douce, émotive et puissante qui a inspiré de nombreux chanteurs jamaïcains, de Dennis Brown à Gregory Isaacs. Ses chansons explorent l'amour, la souffrance, mais aussi les injustices sociales et la fierté noire. Dans sa discographie très riche, qui mêle des morceaux solo et collaboration, il y a plusieurs labels, Studio One, dont nous avons parlé en début d'année, Treasure Isle, Randy's. On va commencer par une sélection sur plusieurs de ces labels, sélection Ska, Rocksteady et Early Reggae. On commence avec Mouth Massey.

Vous écoutez toujours Zion Highway. On est sur cette émission 100% Alton Ellis, Godfather of Rocksteady, et surtout quel crooner. Alors, ce sont quelquefois des originaux, ça crépite, c'est du vinyle. C'est le chant du temps qui passe. Vous avez entendu tout de suite Let Him Try, version Disco Mix, sortie chez Studio One. Alton's Official Daughter, produit par Herman Chinloy pour le label Aquarius. Can't Stop Now, version Disco Mix, sortie chez iNote, le label de Sonia Pottinger. Deliver Us sur le label Syndicate. Too Late, magnifique, sortie en 1971 chez Randy's. Et puis deux sorties sur le label Duchess, Groovy Things et Why Birds Follow Spring en 1970. Très beau aussi, hein, nous on a trouvé ça tout très beau de toute façon. Deux morceaux du label Coxon, un sous-label de Studio One, Can I Change My Mind en 69 et Sunday's Coming qui figure sur l'album du même nom en 71. Pumping In qui figure sur l'album Mr. Soul of Jamaica. Et voilà, un de ses trois albums principaux. Et on a commencé par un ska, Mouse a Messy, sorti chez Randy's. On continue.

Vous écoutez toujours Zion Highway sur Canal B et c'est sur cet instrumental de Too Late qu'on a entendu tout à l'heure que je vais vous faire cette petite désannonce. Donc c'était une session presque uniquement de production Studio One sauf le dernier morceau, If I Could Rule This World, une production de Duke Reed chez Treasure Isle. Le torchon avait brûlé entre Alton et Sir Coxon à ce moment-là. Vous avez entendu Hurting Me, What Does It Take to Win Your Love, Alton's Groove, A Fool, Breaking Up Is Hard To Do avec Hortense Ellis, sa sœur, surnommée Jamaican First Lady of Song, dont on a écouté Sitting in the Park avec Alton dans les

En 2004, il a même reçu l'ordre de distinction de la Jamaïque pour sa contribution exceptionnelle à la musique. Beaucoup de ses morceaux ont été repris, samplés, adaptés, que ce soit dans le dancehall ou même dans des productions internationales. Par exemple, I'm Still In Love With You a été repris dans les années 2000 par Sean Paul. On va s'écouter encore quelques petits morceaux pour le plaisir pour terminer cette émission.

C'est la fin de cette émission. C'était l'émission spéciale Alton Ellis, en espérant que vous avez passé un agréable moment et que vous aurez envie de découvrir encore plus cet artiste. Tout de suite, c'était Breaking Up Is Hard To Do, une version de fin 70, Son of Man et I Don't Want To Be Right. Et comme on a la chance d'avoir avec nous quelqu'un qui fait des remixes, eh bien, on a un remix exclusif de ce morceau I Don't Want To Be Right par Clown. Excellente soirée. On était très heureux de faire cette émission pour vous. On se retrouve la semaine prochaine sur Canal B.

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2: C'est le groupe Fulguromatique qui a sélectionné ces titres de Alain Peters, Brian Enco et Catastrophe dans la sieste musicale spéciale I'm From Rennes 2026 numéro 3. À suivre la sélection des Spice Girls avec pour débuter sa série un titre de R featuring Gordon Tracks.

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Vous venez d'entendre la sélection des Spice Girls avec à l'instant Slow Dive, précédé de The National, Goat Girl et Air. C'est au tour de Club Magma de vous offrir leur sélection qui commence avec un titre de Santa Marta.

La sieste musicale spéciale I'm From Rennes 2026 numéro 3 va bientôt se terminer avec le dernier titre de la sélection de Club Magma, qui nous proposait à l'instant un titre de Dinamarca, précédé de Entrañas et NTFL, et Santa Marta. On se réveille tranquillement avec Bomba et Stéréo. Merci à Vicky Verino, Fulguromatic, Spice Geuse et Club Magma pour leur sélection. 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